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0: où vous rechargez vos batteries tout en avançant sur quelque chose qui vous tient à cœur. Les taureaux, un repas dominical généreux et savoureux réunit des gens que vous aimez. Gémeaux, votre esprit se détend et dans ce relâchement, une idée lumineuse surgit naturellement. Notez-la. Les cancers, vous vous accordez une permission que vous vous refusiez depuis trop longtemps. Amis Lion, vous préparez la semaine à venir avec un soin méticuleux. Vierge, votre générosité s'exprime pleinement ce dimanche. Les balances, on dirait bien que vous plaisez beaucoup à plusieurs personnes. Scorpion, c'est le jour idéal pour faire du sport. Sagittaire, vous rêvez d'horizons lointains depuis votre canapé ou votre fenêtre et cela suffit à nourrir votre âme de voyageur. Les Capricornes, l'heure est au bilan et il est positif. Verseau, une conversation profonde avec quelqu'un que vous aimez vous nourrit intellectuellement et humainement. Et les Poissons, votre dimanche se termine sur une note douce et musicale qui vous porte jusqu'au lundi matin.
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1: Bonjour Natacha.
2: Bonjour.
1: Aujourd'hui dans Faites Entrer l'Auteur, direction la Caroline du Sud. Mais pas vraiment pour ses plages et ses paysages. Un double meurtre, une puissante famille de notables, des secrets, de l'argent, de la corruption et un procès qui a tenu l'Amérique en haleine. Natacha, faites entrer l'auteur.
2: Alors oui, aujourd'hui je vais vous parler des meurtres du Low Country d'Arthur Serre. Je vous propose donc de vous plonger aujourd'hui dans une enquête passionnante. On traverse donc l'Atlantique pour se retrouver en Caroline du Sud où l'affaire Murdoch, grande famille d'avocats de père en fils, secoue les États-Unis. Une affaire retentissante car il ne s'agit pas là de petits malfrats, mais effectivement d'une famille de notables et surtout il s'agit de meurtres en famille. Nous sommes dans le Low Country, une région du sud de la Caroline du Sud. Depuis quatre générations, les Murdoch sont avocats, procureurs et surtout, ils sont puissants et respectés. Leur nom est presque une institution. Mais le 7 juin 2021, tout bascule. Maggie Murdoch et son fils Paul sont retrouvés assassinés sur la propriété familiale. Et le principal suspect va être Alex Murdoch, le mari et le père de ces victimes, lui-même avocat. À partir de là, l'enquête va révéler une histoire aux nombreux rebondissements, des détournements d'argent, des escroqueries, des problèmes de drogue, des morts mystérieuses et toute une série d'événements qui entourent la famille depuis plusieurs années. Alex Murdoch est finalement jugé pour les meurtres de sa femme et de son fils et c'est précisément ce procès qu'Arthur Serre va suivre au plus près. Car l'auteur ne s'est pas contenté de travailler depuis son bureau, il s'est installé pendant 8 semaines en Caroline du Sud, dans le comté de Colton, pour assister au procès et raconter la chute de cette dynastie. Le livre est donc construit comme une véritable enquête. Arthur Serre revient sur l'histoire des Murdoch, sur les différentes affaires qui ont précédé les meurtres, puis nous emmène au cœur du procès. Et ce qui est passionnant, c'est qu'on découvre progressivement comment une famille qui semblait intouchable va voir son monde s'écrouler. Le tout est raconté avec beaucoup de détails, mais sans perdre le fil. On est à la fois dans le fait divers, dans le récit judiciaire et presque dans le portrait d'une petite société américaine. Arthur Serre est journaliste pour Society depuis 2015 et pour Vanity Fair depuis 2020.

0: Il s'intéresse aussi bien aux affaires criminelles qu'à des sujets de société et aux personnages hors normes. Et Les Meurtres du Low Country fait partie d'une collection que j'aime beaucoup, la collection True Crime, de la fameuse collection 10-18 en poche, réalisée en partenariat avec le magazine Society. L'idée est de parcourir les États-Unis à travers de grandes affaires criminelles. On y trouve notamment l'affaire Alice Crimmins, l'affaire du Golden State Killer, l'inconnu de Cleveland, la disparition de Chandra Levy, l'affaire Emmett Till, la disparue de la réserve Blackfeet, le veuf noir du Grand Canyon, et plus récemment, la fugue sanglante de Charlie Cohen, ou encore On a tué Huey Long. Alors si vous aimez les histoires vraies, les enquêtes criminelles et les familles dont les secrets finissent par refaire surface, je vous conseille de vous plonger dans Les Meurtres du Low Country d'Arthur Serre aux éditions 10-18. C'est un ouvrage au format poche, disponible ou à commander dans toutes les bonnes librairies, y compris bien sûr chez votre libraire à Ribérac.
1: Quand la réalité prend les allures d'un roman noir, difficile de refermer le livre en se disant « ce n'était qu'une histoire ». Merci Natacha pour cette plongée dans le True Crime. On referme le dossier pour aujourd'hui et la semaine prochaine, on ouvrira un nouveau livre. Au revoir Natacha.
0: Au revoir.
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0: C'est l'heure de votre chronique éco-astuces avec Cécile Lacroix du Café Pluche. Bonjour Cécile.
1: Bonjour Christian.
0: Alors aujourd'hui, c'est bon pour les matinaux, il va être question de café.
1: Eh oui, bonjour à tout le monde. Aujourd'hui, ce qu'on jette, mais qui pourrait servir la suite, et merci à Julie. Le marc de café, le recyclé, alors, y compris celui qui est contenu dans les dosettes de type... On peut dire des marques ?
0: Oui, vas-y.
1: Allez.
0: Ne gêne pas.
1: Type Senseo. Important. Primordial, même. Pour une utilisation ultérieure, il faut bien sécher le marc au préalable. Sinon, risque de moisissure si vous le stockez dans un pot fermé en vue de l'utiliser plus tard. Le marc de café, donc, est très utile comme gommage pour le corps. Avec un peu d'huile ou de miel, il gomme le visage. En fait, ça coûte combien déjà un produit de gommage du corps ? Pour le visage, c'est entre 200 et 350 euros le kilo.
0: Ah oui, quand même, c'est plus cher qu'un foie gras ou ma consommation de yaourt annuel.
1: Eh oui, on s'en rend pas toujours compte. Comme on l'achète en 100 millilitres, voilà. Et on ne se rend pas compte non plus de la quantité qui reste dans le tube, malgré tous nos efforts
0: bien
1: pour
0: sûr.
1: Utiliser à fond la quantité contenue dans le contenant. Tête en bas, taper dessus, mettre de l'eau dedans, que sais-je encore. Pour rappel, parfois, le contenant compte pour la moitié du prix. Franchement, ça vaut le coup d'essayer, non ?
0: Au moins essayer.
1: Voilà. Donc, voilà une bonne façon de voir les choses, au moins essayer une fois.
0: Mais Cécile, dis-nous, comment on fait exactement ?
1: Vous appliquez sur la peau mouillée et vous massez, puis vous rincez. Vous laissez quelques instants sur la peau pour lui faire profiter des bienfaits du miel, par exemple, qui peut être cicatrisant, qui est hydratant. Pour les proportions, ça, c'est suivant la texture que vous souhaitez. Chacun et chacune ses goûts, et les goûts et les couleurs...
0: Ça ne se discute pas.
1: Et voilà. Julie nous dit « Je m'en fais une certaine quantité d'avance que je stocke dans un pot en plastique fermé hermétiquement et qui reste dans ma douche. » Grâce au miel imputrescible, la préparation ne moisit pas. Il est aussi possible de remplacer le miel par une huile végétale, suivant les propriétés qui sont recherchées. Personnellement, j'aime moins. Je trouve que cela revient plus cher suivant l'huile utilisée et que ça rince moins bien aussi. Mais ça peut être super pour les peaux très sèches. J'ajouterais cependant que si l'huile ou le miel coûte cher, ça ne coûte pas 200 euros le litre, n'est-ce pas ?
0: Tu m'as dit que le marc de café pouvait servir à bien des choses, mais à quoi encore, par exemple ?
1: Il dégraisse les canalisations et les désodorise quand on l'y verse avec de l'eau chaude. L'eau chaude, ça sert à éviter les bouchons.
0: Ah bah très bien, ça, j'en ai besoin.
1: Une cuillère à café, de temps en temps, dans les canalisations, alors évier, lavabo... douche, baignoire, et le tour est joué.
0: Très bien, bon à savoir.
1: On peut aussi l'utiliser en substitut du bicarbonate pour récurer la vaisselle, l'évier, le plan de travail, le lavabo, etc. Aucune contre-indication. Et si vous n'avez pas d'épluchure d'agrumes sous la main, parce que j'en ai parlé la dernière fois, une petite coupelle de marc de café placée dans le réfrigérateur atténue les odeurs.
0: Ok.
1: Le marc de café est votre ami, je vous le dis.
0: Ah, je vois ça.
1: Attends. Au jardin également, au compost, ou en engrais dans certaines plantes vertes potagères. Attention cependant, le marc de café n'est pas bon pour toutes les plantes. Vérifiez au préalable sur un site internet sérieux. Bon, comme les pucerons n'aiment pas l'odeur du café, profitez-en pour les rosiers, les lauriers, les plants de haricots qui les attirent tout particulièrement.
0: Ouais, on connaît ça, on est.
1: Ouais, oui. Il ne vous reste plus qu'à vous mettre au café si vous n'en buvez pas. Bon, ou à demander à la famille, aux amis, aux voisins et voisines de vous en mettre de côté. Peut-être même le bar en bas de la rue acceptera de le faire.
0: Bah oui, qui sait ?
1: Qui ne demande rien à rien.
0: Eh oui, bien sûr.
1: Il n'y a pas de mal à demander. Impossible n'est pas français. Il ne faut jamais dire jamais. Celui qui dit qui est... Bon, désolé, j'avais pas de cinquième, Maxime.
0: Avis aux auditeurs pour trouver une cinquième.
1: Oui. Bon, la semaine prochaine, je vous parlerai bien de cuisiner les restes, épisode 2.
0: Eh ben, on a hâte. Merci beaucoup, Cécile.
1: Et de rien.
0: Et à la semaine prochaine, donc.
1: Bonne semaine à tout le monde.
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Bonjour, au programme de votre soirée télé de ce dimanche 11 octobre sur TF1, Aquaman et le Royaume Perdu, film avec Jason Momoa. Déterminé à venger la mort de son père, Black Manta espère pouvoir parvenir à ses fins grâce au mythique trident noir qui lui confère de nouveaux pouvoirs. Aquaman doit à tout prix l'empêcher d'agir. Sur France 2, désigné coupable, film avec Tahar Rahim et Jodie Foster. Capturé par le gouvernement américain, un Mauritanien est détenu depuis des années à Guantanamo sans jugement ni inculpation. Une avocate vient s'occuper de son cas. Sur Arte, Shutter Island, film avec Leonardo DiCaprio. Sur Sister Speed, film avec Keanu Reeves. Sur France 3, Brokenwood, série. Sur France 4, Les Marchands d'étoiles, pièce de théâtre. Et puis sur M6, Capital, magazine présenté par Julien Courbet sur le thème Mission pouvoir d'achat, récupérer 400 euros chaque mois. Parmi les astuces, diviser son budget course par deux, ça fait rêver et c'est possible. Très belle soirée télé à tous.

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1: Bonjour, c'est Clément et aujourd'hui on se retrouve pour vos idées de sortie. Dimanche 11 octobre à 17h à l'église de la Rochebeaucourt, rencontre chorale organisée par l'association La Grande Métairie et en partenariat avec la commune de la Rochebeaucourt. Participation libre, répertoire de musique variée. Et pour finir, dimanche 11 octobre à 10h30 et à 14h30 à Mincignac, deux mégalotos organisés par l'association Les Amis du Pain et animés par Lionel. Tarif 10€ carton volonté par personne pour un loto et 15€ carton volonté par personne pour les deux. Sur place, jeu du bar, forfait 6 jeux, maxi bingo, loto bonus bourriche, midi repas 12€, entrée plat dessert plus 6 jeux du bar. Voilà, c'était vos idées de sortie. Vous pouvez retrouver le détail de toutes ces manifestations sur le site internet de Liberté FM ou sur notre page Facebook. Si vous aussi vous souhaitez faire la promotion de vos manifestations sur notre antenne, envoyez-nous un mail à contact@libertefm.fr. Quant à moi, je vous dis à très vite.
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0: Bonjour Michel.
1: Bonjour Christian.
0: Les jardiniers sont heureux, il a plu enfin.
1: Oui, enfin, pas dans des quantités énormes encore, mais enfin, il y a eu de la pluie la semaine dernière, il y en a eu mercredi, donc si tu veux, ça commence à...
0: Le jardin respire.
1: Ça commence à imprégner le sol, oui.
0: Ouais.
1: Le sol va recommencer à vivre, parce qu'un sol très sec, eh bien, il ne bouge plus, il ne vit plus.
0: Et oui, bien sûr.
1: Donc là, il va recommencer à vivre. Bon, il va être temps de soit de préparer pour l'hiver, ou si on veut ouvrir une nouvelle parcelle.
0: Est-ce qu'on peut espérer que les quelques légumes qui restent dans le jardin prennent encore un peu de vigueur, là, ou...
1: Oui, tout à fait, vu les températures, ça va continuer à pousser, sauf
0: d'accord.
1: Que il y a même, on le voit un peu partout, il y a des pieds de tomates qui sont encore très verts, il y a des tomates dessus. Bon, après, les maladies, à l'heure actuelle, il y en a très peu, parce que
0: d'accord. Le
1: temps n'est pas favorable au milieu ni à ce genre de champignons, mais...
0: Oui.
1: Bon, on va laisser faire. Après, il y a des légumes, surtout les légumes d'hiver, comme les poireaux, tout ça, les légumes racines, et ils vont en profiter, quoi. Ça y est, ils vont repartir, parce que dans la plupart des cas, c'était très compliqué de pouvoir arroser en profondeur, quoi.
0: Oui.
1: On arrosait, on mouillait 5 cm dessus, et pas dessous. Donc les racines ne descendaient pas. Et les légumes, surtout, oui, les légumes racines, là, ils n'arrivaient pas à se développer, quoi.
0: Et oui.
1: Là, tout va repartir. Alors, s'il y en a des parcelles où les récoltes sont finies, ben, ça va être le moment de les protéger.
0: D'accord.
1: Bon, on va peut-être laisser pleuvoir encore un petit peu, quoi, que ce soit bien mouillé.
0: Oui, oui.
1: Et là, on va protéger ces parcelles-là pour les préparer pour les plantations d'hiver, ou fin de sortie d'hiver ou de printemps.
0: D'accord. Donc, comme on l'a déjà dit dans d'autres chroniques, on les protège avec de la fougère, par exemple ?
1: N'importe quel végétal.
0: D'accord.
1: Après, il faut faire attention, parce qu'il y a des végétaux, genre les orties ou la consodote, ils peuvent être à fleurs, et en graines même.
0: Ouais.
1: Voilà, si on met les graines dans le sol,
0: ça
1: va démarrer. Quoi,
0: bien sûr, bien sûr.
1: Que ce soit des orties, de la consodote, ben, quand il y a des graines, elles sont là pour germer. Quoi.
0: Donc
1: il faut éviter de mettre du végétal où il y a de la fleur sèche, quoi, mûre. On va éviter ça. Après, c'est pas toujours facile. Mais on peut y mettre n'importe quoi. Et oui, on y met de la fougère, on y met voire des brindilles, après on va y mettre des feuilles. Alors ce qui serait bien, c'est si on a de la pelouse à tondre, on passe un coup de tondeuse avant de ramasser les feuilles.
0: Oui.
1: Donc on récupère et de l'herbe et les feuilles.
0: Voilà. Oui, et on met ça.
1: Ça, c'est un très bon mélange pour mettre sur les planches futures, quoi.
0: D'accord. Et avec cette eau, si on l'a récupérée dans des conteneurs, c'est peut-être le moment de préparer des purins.
1: Oh, les purins, on en prépare toute l'année. C'est vrai que maintenant, au fur et à mesure des besoins, c'est relativement facile. Maintenant, il est vrai que si on en veut pour le printemps, mais oui, il est temps de les préparer, parce que l'hiver, on n'a pas de végétal pour faire les purins. Tout est ras de terre. Donc, vu que les températures ne seront plus trop élevées, il sera facile de les conserver. Conserver des purins ou des trucs comme ça pendant, quand il fait 40 degrés voire plus, non, il se dégrade, quoi. On les garde pas longtemps.
0: Ok, d'accord.
1: Là, oui, il est temps de refaire des purins d'ortie, encore de l'ortie, pas mal.
0: Ouais.
1: Bon, de la consoude, ça fait besoin, de la fougère. La fougère, ça pousse pas très tôt, au printemps. De l'après, il faut se dépêcher, parce que l'après, il va pas rester longtemps, quoi, sur les bordés. On en trouve encore.
0: Très bien.
1: Ça, c'est pareil, au printemps après, il vaut mieux le faire l'automne, parce qu'au printemps, ça sort très tard. Et puis après, il y en a d'autres. Moi, je fais du suroyable, là.
0: D'accord.
1: Je trouve que c'est intéressant, parce que ça nourrit le sol, ça fait insectifuge un peu. Ça a beaucoup d'avantages, quoi. Mais enfin, voilà, on a tout un tas de végétaux à disposition.
0: Pour faire de bons purins, pour bien préparer le sol et nourrir les plantes. Eh bien,
1: exactement.
0: Merci beaucoup Michel pour ces conseils et à la semaine prochaine.
1: À la semaine prochaine.
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0: Bélier, c'est un dimanche de repos actif où vous rechargez vos batteries tout en avançant sur quelque chose qui vous tient à cœur. Les taureaux, un repas dominical généreux et savoureux réunit des gens que vous aimez. Gémeaux, votre esprit se détend et dans ce relâchement, une idée lumineuse surgit naturellement. Notez-la. Les cancers, vous vous accordez une permission que vous vous refusiez depuis trop longtemps. Amis Lion, vous préparez la semaine à venir avec un soin méticuleux. Vierge, votre générosité s'exprime pleinement ce dimanche. Les balances, on dirait bien que vous plaisez beaucoup à plusieurs personnes. Scorpion, c'est le jour idéal pour faire du sport. Sagittaire, vous rêvez d'horizons lointains depuis votre canapé ou votre fenêtre et cela suffit à nourrir votre âme de voyageur. Les Capricornes, l'heure est au bilan et il est positif. Verseau, une conversation profonde avec quelqu'un que vous aimez vous nourrit intellectuellement et humainement. Et les Poissons, votre dimanche se termine sur une note douce et musicale qui vous porte jusqu'au lundi matin.
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0: Bonjour Gilles.
1: Bonjour.
0: Très heureux de vous retrouver pour notre rendez-vous ornithologique hebdomadaire dans les matinales de Liberté FM. La semaine dernière, nous avons fait connaissance avec le rouge-gorge. Aujourd'hui, c'est un autre oiseau de nos jardins, de nos parcs et de nos campagnes qui va retenir notre attention. Et son nom nous donne déjà un indice sur l'une de ses grandes qualités. Gilles, vous allez nous parler de la grive musicienne.
1: Absolument. Donc, il y a un nom latin très compliqué, Turdus philomelos. Ah. Donc, c'est un oiseau d'une taille de 23 cm, d'une envergure qui peut aller jusqu'à 36 cm, d'un poids qui peut atteindre 90 grammes et qui a quand même une longévité maximale de 17 ans.
0: Ah oui.
1: Alors, la grive musicienne, comme je l'ai dit, est d'une taille un peu inférieure à celle du merle noir, qu'elle côtoie souvent. Mais la confusion est impossible. C'est un oiseau plus trapu, avec une queue plus courte et un plumage plus clair. Le plumage, selon les parties du corps, se décline entre brun, nuancé de roux, un peu de gris. L'œil sombre est cerclé de pâle, ce qui le fait paraître plus grand. Le sourcil chamois est très peu marqué, ce qui le distingue de la grive mauvise, qui est la plus petite des grives.
0: D'accord.
1: La grive litante, en revanche, c'est la plus grande qu'on peut trouver ici en Dordogne l'hiver. C'est une migratrice d'hiver.
0: Très bien.
1: Les pattes sont roses et il y a plein de petites taches qui grêlent un peu son plumage et qui permettent de la reconnaître. L'aire de reproduction de la grive musicienne s'étend sur toute l'Europe tempérée, îles britanniques comprises, et se prolonge en Sibérie jusqu'au lac Baïkal. L'espèce monte plus qu'au nord de la péninsule scandinave. La limite sud passe par le nord de l'Espagne, de l'Italie, de la Grèce et de la Turquie, puis gagne le sud de la mer Caspienne en Iran. La grive musicienne est un oiseau migrateur partiel. La grive musicienne a de longues ailes, lui permettant de longs déplacements migratoires. Les battements sont rapides et puissants, qui lui permettent un essor et un vol de croisière aisé. Les migrateurs volent essentiellement de nuit, assez haut, au-dessus du sol. Au matin, les oiseaux qui font halte se laissent tomber à grande vitesse vers des arbres, des arbustes, qui leur assurent la sécurité. C'est une espèce commune. C'est un oiseau discret et furtif, très craintif la plupart du temps. Son observation rapprochée n'est pas facile, car elle fuit à la moindre alerte. Cependant, au plus fort de la migration, certains mâles, tout à leur territorialité, se montrent plus confiants et se laissent approcher. L'espèce n'est pas vraiment grégaire, comme peuvent l'être la litorne ou la mauvise, et elle recherche sa nourriture par petits bonds. En intersaison, elle recherche des fruits dans les buissons et les haies. Elle s'est faite une spécialité des petits escargots, comme les escargots des haies, qu'elle extrait de leur coquille d'une manière qui lui est propre. Tenant le mollusque du bec, elle le frappe violemment contre une pierre ou un substrat solide, formant une enclume jusqu'à ce qu'il soit débarrassé de sa coquille pour le consommer. Comme pour les autres turdidés, l'activité locale crépusculaire est intense. C'est avec le merle et le rouge-gorge, un des passereaux forestiers, qui chante le plus tard le soir et le plus tôt le matin. La grive musicienne est un migrateur partiel. Elle navigue de nuit, signant son passage par des cippes incisifs. La grive musicienne est une espèce forestière pour la reproduction. Elle est peu exigeante quant à l'habitat. Forêts, feuillus, conifères, petits bois, bosquets et même des parcs urbains. Que mange-t-elle? Alors, on a vu qu'elle mange des escargots, de nombreux invertébrés, particulièrement des arthropodes, mollusques, oligochelles, ce sont des vers. Enfin, période internuptiale, le régime se diversifie, inclut de nombreuses baies, lierres, genévriers, argousiers, encore sur pied ou au sol. Le nid dans les ligneux, alors les ligneux c'est ce qui est constitué de bois en opposition aux herbacées, est construit à une hauteur moyenne de 2 à 3 mètres. Le nid est typique, assez gros nid fait d'herbes sèches, de tiges et de mousse. La femelle y dépose 3 à 5 œufs d'un bleu vert vif avec quelques rares taches brunes noires. L'incubation dure 13 jours. Les poussins sont nidicoles. Vous vous rappelez, nidicole, c'est qui reste au nid, contrairement au nid diffuse. Les deux parents les nourrissent et ils quittent le nid à l'âge de 12 ou 15 jours. Qu'en est-il de son avenir? La grive musicienne est largement répandue. C'est une espèce commune dans son aire et de ce fait non menacés, hormis que la chasse intensive, l'intensification des pesticides, la modification du climat peuvent être des facteurs funestes pour elle.
0: Ok. Eh bien, voici tout de suite son chant. Merci beaucoup Gilles pour cette découverte de la grive musicienne et de son univers. La semaine prochaine, nous lèverons un peu plus les yeux vers le ciel pour observer un rapace très répandu dans nos régions que l'on aperçoit souvent perché au bord d'une route ou planant au-dessus des champs, la buse variable. Merci beaucoup Gilles et à la semaine prochaine.
1: À la semaine prochaine, au revoir.
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0: Nous poursuivons notre périple dans les communes du Ribéracois avec Huguette Nadal pour découvrir la toponymie, mais également un peu d'histoire de ces communes. Bonjour Huguette.
1: Bonjour.
0: Alors aujourd'hui, nous allons nous intéresser à Bertriburé.
1: Oui, mais Bertriburé était finalement deux villages bien distincts.
0: Ah oui, d'accord.
1: Il y avait Bertric et Buré de l'autre.
0: D'accord.
1: En 1824, les deux communes se sont fusionnées et ont donné Bertriburé telle que nous la connaissons.
0: Déjà. D'accord. Voilà.
1: À cette époque, Bertric comptait 646 habitants pour 120 à Buré. Bertric est nommé Bertric Corador en 1219. Il faut décomposer le nom en deux. Bertric Orador, c'est-à-dire l'oratoire. Bertric Orador est du latin ecclésiastique qui désigne un lieu sacré à la prière.
0: Okay.
1: Plus vraisemblablement, Bertric est une personne germanique, Bertricus. La mention de l'oratoire disparaît au XIVe siècle avec la forme latinisée Bertricum en 1383 et la graphie varie à partir du XVIIe siècle, Bertric avec un Q à la fin en 1650 et Bertrix avec un X en 1700. Le nom de Buré, lui, a très peu changé depuis sa première attestation au XIIe siècle. Buré est là. Son origine est discutée. On l'a rattaché au mot germanique « bur », désignant une petite maison. Mais il vient vraisemblablement du nom d'une personne gallo-romaine, Burius, suivi de la villa, le domaine de Burius. Voilà. L'église Saint-Pierre et Saint-Paul du XIIIe siècle est construite sur le point le plus haut du secteur. Les murs de cette église étaient surmontés de créneaux détruits lors de la Révolution. Elle fut remaniée de 1845 à 1890 avec un clocher octogonal de style byzantin qui a conservé ses meurtrières. La façade ouest a été remontée en 1890. Alors il y a une ancienne chapelle Saint-Sicaire et vous voyez le panneau quand vous montez sur Bertri. Alors j'ai été chercher parce que ça m'a interpellé. Alors c'est un pèlerinage qui avait lieu au XVIIIe siècle, qui était très fréquenté. L'affluence était si importante le dimanche qui suivait le 2 mai qu'il fallait une nappe pour recueillir toutes les offrandes. Malheureusement, ces réunions devinrent de moins en moins peu dévotes et à l'occasion d'excès de boissons suivis de rixes parfois sanglantes, la chapelle est démolie. Il ne reste plus qu'un lieu dit maintenant. Voilà le secret de ce fameux panneau, la chapelle Saint-Cyprien, quand on monte à Bertri. Il y avait aussi une ancienne église paroissiale qui est disparue à 1 kilomètre de Bertri. Il y avait le prieuré de Fieffé, une commanderie hospitalière du XIIIe siècle. En 1397, il est fait mention de la Praeceptoria de Fleleich. F-E-L-I-E-C-H. Il existe sur la commune, on le dit, le Feuillet. Il y avait aussi une église qui a disparu à Notre-Dame-de-Buré en 1556.
0: Okay.
1: Et il y avait aussi l'ancienne église paroissiale de Saint-Léonard-de-Buré. Et elle fut mentionnée en 1688. Il y fut mentionné un ciboire d'étain, deux bancs. Il n'y a plus qu'une chasuble maintenant. Les lieux et les monuments de cette commune, c'est le château de Buré, bien sûr. C'est un manoir du XVIIe ou XVIIIe siècle. Il a été la propriétaire des Tessières Miremont, des De La Filoly et des Buades. Attesté au XIIIe siècle, cet ancien repère noble avec haute justice sur Buré en 1760. La Révolution a effacé les éléments défensifs qui composaient le manoir, mais les meurtrières et les créneaux ou les machicoulis qui couraient autour d'une tour sont encore conservés. Le cadastre napoléonien indique que les bâtiments annexes ont disparu après 1825. La localisation de l'église a disparu de Buré devait être, selon toute vraisemblance, proche du manoir. Le manoir par lui-même est orienté vers l'ouest. Il a une tour semi-circulaire qui est accolée au corps du logis, tandis que les communs se développent ou en retour d'équerre vers l'ouest. Sur la commune, on trouve aussi quelque chose d'extraordinaire. Il se trouve un arbre le plus vieux du département de la Dordogne. Il s'agit d'un fusain du Japon, plus de centenaire, soigneusement taillé en parasol d'une hauteur de 4 mètres. Il mesure à peu près 9 mètres de circonférence et il serait vieux de 800 ans. Il a reçu le label Arbre remarquable de France en janvier 2002.
0: Ok, intéressant.
1: Voilà sur Bertrand Buret.
0: Très bien, eh bien, merci beaucoup Huguette pour toute cette histoire autour de Bertrand Buret. La semaine prochaine, nous nous intéresserons à la commune qui est juste à côté, Allemand. À bientôt donc. Au revoir Huguette.
1: À bientôt.
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1: Bonjour, au programme de votre soirée télé de ce dimanche 11 octobre sur TF1, Aquaman et le Royaume Perdu, film avec Jason Momoa. Déterminé à venger la mort de son père, Black Manta espère pouvoir parvenir à ses fins grâce au mythique trident noir qui lui confère de nouveaux pouvoirs. Aquaman doit à tout prix l'empêcher d'agir. Sur France 2, désigné coupable, film avec Tara Haim et Jodie Foster. Capturé par le gouvernement américain, un Mauritanien est détenu depuis des années à Guantanamo sans jugement ni inculpation. Une avocate vient s'occuper de son cas. Sur Arte, Shutter Island, film avec Leonardo DiCaprio. Sur Sister Speed, film avec Keanu Reeves. Sur France 3, Brokenwood, série. Sur France 4, Les Marchands d'étoiles, pièce de théâtre. Et puis sur M6, Capital, magazine présenté par Julien Courbet sur le thème Mission pouvoir d'achat, récupérer 400€ chaque mois. Parmi les astuces, diviser son budget course par deux, ça fait rêver et c'est possible. Très belle soirée télé à tous.

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2: Bonjour, c'est Clément et aujourd'hui on se retrouve pour vos idées de sortie. Dimanche 11 octobre à 17h à l'église de la Roche-Beaucourt, rencontre chorale organisée par l'association La Grande Métairie et en partenariat avec la commune de la Roche-Beaucourt. Participation libre, répertoire de musique variée. Et pour finir, dimanche 11 octobre à 10h30 et à 14h30 à Mincignac, deux mégalotos organisés par l'association Les Amis du Pain et animés par Lionel. Tarif 10€ carton volonté par personne pour un loto et 15€ carton volonté par personne pour les deux. Sur place, jeu du bar, forfait 6 jeux, maxi bingo, loto bonus bourriche, midi repas 12€, entrée plat dessert plus 6 jeux du bar. Voilà, c'était vos idées de sortie. Vous pouvez retrouver le détail de toutes ces manifestations sur le site internet de Liberté FM ou sur notre page Facebook. Si vous aussi vous souhaitez faire la promotion de vos manifestations sur notre antenne, envoyez-nous un mail à contact@libertefm.fr. Quant à moi, je vous dis à très vite.
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0: Bonjour Monsieur Lachaise.
1: Bonjour.
0: Ribérac a vu naître bien des personnalités, mais l'une d'elles a traversé les siècles et marqué jusqu'à la littérature européenne, le troubadour Arnaud Daniel, au point de pouvoir se demander avec vous...
1: Et si Arnaud Daniel était le nom le plus illustre dans l'histoire de Ribérac ? Ce n'est pas un hasard que la cité scolaire de la ville porte son nom. Le paradoxe, c'est que la biographie d'Arnaud Daniel est très mal connue. Mais deux choses sont certaines. L'homme est né à Ribérac et fut un des plus grands troubadours, non seulement périgourdin, on en compte 18, mais de tout l'Occident avec Bertrand de Borne et Guiraud de Bornel. Et un de ceux dont la réputation a été la plus reconnue, notamment de grands poètes, du Moyen-Âge à nos jours. Que sait-on de la vie du troubadour ? Arnaud Daniel a vécu au XIIe siècle et début du XIIIe siècle, entre 1150 et 1210. Qu'il est d'un château qui a pour nom Ribérac. Était-il un gentilhomme ? Il aurait peut-être d'abord été jongleur, comme beaucoup de ses collègues, avant de devenir troubadour. Il a reçu une bonne formation intellectuelle, avec une solide culture latine qui permet, comme le prouve son œuvre, de parler d'érudition. Qu'il était présent en 1180 au couronnement du roi Philippe Auguste. Que son œuvre se situe entre 1170, il a alors 20 ans seulement, et 1200. Peut-être aurait-il chanté à la cour de Richard Cœur de Lion. Trois portraits de lui sont connus. Son œuvre est mieux connue, entièrement consacrée à l'amour qu'il a chanté pour de nombreuses femmes, d'un amour teinté d'érotisme, écrit un des spécialistes des troubadours, Gérard Gonfroy, et un amour heureux, à la différence de beaucoup d'autres troubadours. Cette œuvre se compose de 17 chansons. Il s'agit d'une poésie au style riche, sophistiqué, dont Arnaud Daniel est le maître reconnu. Ses textes ne sont pas faciles d'accès. Une de ses originalités, c'est la structure de ses poèmes. 6 strophes de 6 vers, qu'on appelle la sextine, au lieu de 5 ou 7 comme la plupart des troubadours. Les mélodies associées aux vers sont, hélas, peu connues, pour 2 seulement sur 17 chansons. Dans une de ses chansons, Arnaud Daniel déclare son amour, je cite, à « une haute dame de Gascogne, mariée ». Et il achève son texte par « je l'aime et la désire de si grand cœur que par excès de passion, je crains de me l'enlever à supposer que l'on puisse perdre un être en l'aimant trop ». Et il conclut « je suis Arnaud qui amasse le vent et chasse le lièvre à l'aide du bœuf et nage contre la marée ». Les vers d'Arnaud Daniel lui ont procuré très tôt une notoriété et une forte admiration sous la plume des poètes florentins, Dante au XIIIe siècle et Pétrarque au XIVe siècle, jusqu'au XXe siècle avec Louis Aragon, qui dans son texte célèbre la leçon de Ribérac, 1940, rend hommage à Arnaud Daniel et salue son immense talent. Donc on peut affirmer que par sa postérité exceptionnelle, parmi les troubadours, Arnaud Daniel, celui qu'un journaliste de Radio France a qualifié de troubadour star au XIIe siècle, est le Ribéracois le plus connu de tous les temps.
0: Merci beaucoup Monsieur Lachaise. Et pour celles et ceux qui souhaiteraient approfondir le sujet, nous vous proposons de lire le livre de Gérard Gonfroy, « Les troubadours périgourdins » paru chez La Geste en 2025. La semaine prochaine, Monsieur Lachaise, vous nous parlerez d'Oscar Bardi de Fourtou. À bientôt.
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1: Bonjour, c'est Clément et aujourd'hui on se retrouve pour vos idées de sortie. Dimanche 11 octobre à 17h à l'église de la Rochebeaucourt, rencontre chorale organisée par l'association La Grande Métairie et en partenariat avec la commune de la Rochebeaucourt. Participation libre, répertoire de musique variée. Et pour finir, dimanche 11 octobre, à 10h30 et à 14h30 à Mincignac, deux mégalotos organisés par l'association Les Amis du Pain et animés par Lionel. Tarif 10€ carton en volonté par personne pour un loto et 15€ carton en volonté par personne pour les deux. Sur place, jeu du bar, forfait 6 jeux, maxi bingo, loto bonus bourriche, midi repas 12€, entrée plat dessert, plus 6 jeux du bar. Voilà, c'était vos idées de sortie. Vous pouvez retrouver le détail de toutes ces manifestations sur le site internet de Liberté FM ou sur notre page Facebook. Si vous aussi vous souhaitez faire la promotion de vos manifestations sur notre antenne, envoyez-nous un mail à contact@libertefm.fr. Quant à moi, je vous dis à très vite.
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Bonjour, au programme de votre soirée télé de ce dimanche 11 octobre sur TF1, Aquaman et le Royaume Perdu, film avec Jason Momoa. Déterminé à venger la mort de son père, Black Manta espère pouvoir parvenir à ses fins grâce au mythique trident noir qui lui confère de nouveaux pouvoirs. Aquaman doit à tout prix l'empêcher d'agir. Sur France 2, désigné coupable, film avec Tara Haim et Jodie Foster. Capturé par le gouvernement américain, un Mauritanien est détenu depuis des années à Guantanamo sans jugement ni inculpation. Une avocate vient s'occuper de son cas. Sur Arte, Shutter Island, film avec Leonardo DiCaprio. Sur Sister Speed, film avec Keanu Reeves. Sur France 3, Brokenwood, série. Sur France 4, Les Marchands d'étoiles, pièce de théâtre. Et puis sur M6, Capital, magazine présenté par Julien Courbet sur le thème Mission pouvoir d'achat, récupérer 400€ chaque mois. Parmi les astuces, diviser son budget course par deux, ça fait rêver et c'est possible. Très belle soirée télé à tous.

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1: Voici les titres du journal de midi de ce dimanche 11 octobre 2026. Manifestation face à face tendue entre défenseurs des animaux, chasseurs et agriculteurs hier samedi. Pour tenter de faire évoluer leur image, les chasseurs invitent le public à découvrir leur passion le 18 octobre. Nous resterons dans le monde animal avec un élevage de dromadaires bientôt en Périgord vert. Nous déplorerons des incivilités car l'AS Chancelinel lance un appel à l'aide suite à des cambriolages et dégradations. Nous terminerons avec l'un des résultats sportifs du week-end. Côté météo, selon Météo France, dans l'après-midi, le ciel sera assez chargé sur l'ensemble du Périgord. Les températures maximales ne devraient pas dépasser les 15-17 degrés. Bonjour à toutes et à tous. Une confrontation tendue s'est déroulée ce samedi après-midi à Périgueux entre militants animalistes, chasseurs et agriculteurs. Plus de 60 personnes se sont retrouvées place André Mauroy dans le centre-ville. Les défenseurs des animaux s'étaient mobilisés dans le cadre d'un mouvement national réclamant l'interdiction de la chasse. Une initiative qui a provoqué une contre-manifestation de chasseurs et d'agriculteurs, notamment de la coordination rurale. Séparés par un bassin, les deux camps ont échangé des propos parfois virulents. Le président de la Chambre d'agriculture de la Dordogne, Rémi Dumort, a notamment reproché aux militants écologistes leur absence lors des incendies en Gironde, rappelant la mobilisation des agriculteurs sur le terrain. De leur côté, les animalistes ont dénoncé les dangers de la chasse pour la faune sauvage, déjà fragilisée par la sécheresse et les incendies. Malgré les tensions, quelques échanges plus apaisés ont également eu lieu entre eux, les manifestants. Et la Fédération de chasse de la Dordogne renouvelle son opération un dimanche à la chasse ce dimanche 18 octobre. L'objectif est de faire découvrir la pratique de la chasse au grand public, lutter contre les idées reçues et favoriser les échanges dans une ambiance conviviale. 17 communes du département participent à cette journée, notamment Négronde, Mansignac, La Coquille, Saint-Olé-Puy-Mangou ou encore Saint-Pompon. L'événement est gratuit et ouvert à tous, sur réservation et dans la limite des places disponibles. Pour s'inscrire, rendez-vous sur le site chasseur24.com. Des dromadaires pourraient bientôt s'installer en Dordogne à Savignac-Lédrier. C'est un projet original de Sébastien Dartija qui souhaite accueillir 9 animaux dans sa ferme, dont 4 femelles gestantes dès le début de l'année 2027. Son ambition ne se limite pas à l'élevage, il envisage également de produire du lait, des fromages, des yaourts et des cosmétiques, mais aussi de développer une activité touristique avec des visites pédagogiques, des ateliers et des balades au contact des animaux. Le projet aurait reçu un accueil favorable de la Chambre d'agriculture et des acteurs du tourisme. Reste toutefois à convaincre les banques de le financer. Pour y parvenir, Sébastien Dartija a lancé une cagnotte participative sur le site onparticipe.fr avec différentes contreparties proposées aux donateurs. Sans transition, l'AS Chancelinel, victime de cambriolage et de dégradation. Dans la nuit de jeudi à vendredi, des installations du stade municipal et du stade de la Châtaigneraie ont été prises pour cible. De l'argent provenant de la buvette, des boissons et du matériel ont été dérobés. Plusieurs équipements ont également été endommagés. Le président du club, Didier Couteau, déplore une perte financière qui compromet notamment l'achat de nouveaux maillots. L'association rappelle que ces actes pénalisent aussi de nombreux bénévoles qui s'investissent au quotidien pour faire vivre le club. L'AS Chancelinel lance donc un appel aux dons pour financer de nouveaux équipements. 2 plaintes ont été déposées, l'une par le club et l'autre par la mairie. Côté résultats sportifs en basketball Betclic Elite, première victoire de la saison à domicile pour le BBD qui recevait Bourg-en-Bresse, résultat 84 à 73.
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1: Selon Météo France, dans l'après-midi, le ciel est assez chargé sur l'ensemble du Périgord. Les températures maximales ne devraient pas dépasser les 15-17 degrés. Le vent sera faible. Dans la soirée, la voûte céleste reste très nuageuse. Les températures tourneront autour des 12-14 degrés. Le vent est retourné dans sa caverne. Quant à la lumière naturelle, celle-ci s'éteindra à 19h19. Et avant de fermer ce bulletin météo dominical, retrouvons notre petit rendez-vous avec les mots et la sagesse d'hier. Commençons avec notre dicton. Octobre est bon s'il est de saison. Quelques mots tout simples qui nous rappellent qu'autrefois, un bon mois d'octobre était avant tout un mois fidèle à sa saison, ni trop chaud, ni trop froid, avec de l'alternance attendue de belles journées, de fraîcheur et de pluie. Une régularité précieuse pour la nature et les travaux des champs. Passons à notre proverbe. L'avare est semblable à l'âne d'or qui se nourrit de paille. L'image est savoureuse. À quoi bon posséder de l'or si l'on vit comme si l'on ne possédait rien ? Ce proverbe se moque gentiment de celui qui accumule les richesses sans jamais en profiter. Il nous rappelle que la véritable valeur de ce que l'on possède réside peut-être aussi dans le plaisir de savoir en faire bon usage et pourquoi pas de le partager. Et terminons avec cette citation de Thomas. Qui jamais ne connut ce que c'est que l'amour n'a jamais pu savoir ce que c'est la peine. Une pensée plus mélancolique pour nous rappeler que l'amour et la peine sont souvent les deux faces d'un même sentiment. Aimer, c'est connaître le bonheur de s'attacher à quelqu'un, mais c'est aussi accepter de devenir plus vulnérable à l'absence, à la déception ou à la séparation. En somme, si l'amour peut parfois nous faire souffrir, c'est aussi parce qu'il compte énormément pour nous. Alors en ce dimanche, souhaitons à octobre de rester un peu de saison, n'oublions pas de profiter de ce que nous avons et surtout, continuons d'aimer, même si le cœur connaît parfois quelques passages nuageux.
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1: C'est ainsi que se termine ce journal de la mi-journée. Merci à toutes et à tous de l'avoir suivi et merci de votre fidélité à Liberté FM. Pour prolonger votre écoute en ce dimanche, pensez à retrouver nos émissions, nos reportages et nos rendez-vous de la semaine en podcast, à écouter ou à réécouter quand vous le voulez. D'ici là, profitez pleinement de votre après-midi. Nous vous retrouverons ce soir à 19h pour le dernier journal local du week-end.

Plaider Coupable, film avec Taraïm et Jodie Foster. Capturé par le gouvernement américain, un Mauritanien est détenu depuis des années à Guantanamo sans jugement ni inculpation. Une avocate vient s'occuper de son cas. Sur Arte, Shutter Island, film avec Leonardo DiCaprio. Sur Sister Speed, film avec Keanu Reeves. Sur France 3, Brokenwood, série. Sur France 4, Les Marchands d'étoiles, pièce de théâtre. Et puis sur M6, Capital, magazine présenté par Julien Courbet sur le thème Mission pouvoir d'achat, récupérer 400 euros chaque mois. Parmi les astuces, diviser son budget course par deux, ça fait rêver et c'est possible. Très belle soirée télé à tous.

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1: Si c'était vraiment arrivé, elle aurait porté plainte tout de suite.
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0: Bienvenue dans ce Radio Weekend. Nous allons avoir, comme il se doit, les incontournables avec un hommage à Van Halen. Nous aurons les anniversaires de cette période, de nombreux anniversaires intéressants. Et puis nous aurons à la fin la machine à remonter le temps. Nous allons découvrir tout cela ensemble, si vous le voulez bien.
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0: Premier incontournable français, foule sentimentale, on ne s'en lasse pas, Alain Souchon.

Les foules sentimentales d'Alain Souchon. Le guitariste célèbre, immense guitariste Eddie Van Halen, avec le groupe Van Halen tout court, célèbre pour Jump bien sûr, qui est devenu d'ailleurs l'hymne de l'OM, nous a quitté, il avait 65 ans.

0: Jump Van Halen, les anniversaires.
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0: Bernard Lavillier, 7 octobre 1946, il était né à Saint-Étienne.

Bernard Lavillier, bon anniversaire. Alors là, un double anniversaire chez les Lennon, la famille Lennon. John Lennon, 9 octobre 1940. Il nous a quittés en 1980, il avait 40 ans, on s'en souvient. C'était au bas de son immeuble à New York. Et Sean Lennon, son fils, également le 9 octobre 1975. Le père et le fils sont nés le même jour, un 9 octobre.

Instant Karma, John Lennon. Nous restons au 9 octobre. France Gall était née également un 9 octobre. C'était en 1947. En 2018, elle avait 70 ans. Alors nous avions le choix entre Poupée de cire, Poupée de son et Résiste, première ou deuxième période. Nous avons choisi la deuxième option.

Jacques Brel, on rappelle qu'il n'existe pas de version studio de Amsterdam. C'est le seul titre qui soit enregistré, c'était à l'Olympia. Paul Simon, né le 13 octobre 1941. Alors aussitôt, il faut ajouter Simon & Garfunkel, bien évidemment. Paul Simon, auteur, compositeur, interprète, musicien, avec Art Garfunkel tout d'abord, le duo, et puis il continue une belle carrière en soliste. Paul Simon a eu 81 ans.

0: Simon et Garfunkel pour l'anniversaire de Simon.
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0: La machine a remonté le temps. Janvier 2016, Renault était là. Renault était toujours debout. Renault qui semble aller plutôt bien.
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Janvier 2016, Renault toujours debout. Alors elle aussi, elle est toujours debout et elle saute partout d'ailleurs. Tous les cris, les SOS, chansons de Daniel Balavoine. Voici Zaz. Zaz qui nous avait refait du Balavoine.

Zaz en janvier 2016. Nous remontons le fil du temps, janvier 2015, Kenji Chirac, le voici Kenji Chirac. Oui, c'était en 2015, le débarquement de Chirac. Color Gitano, c'était le premier grand succès de Kenji Chirac.

Kenji Girac, Color Ritano. Et puis il y a une demoiselle également qui explose en 2015. C'est Louane, avec une chanson qui accompagne la famille Bélier, le film, célèbre film, film culte. Je vole, la chanson de Michel Sardou. Petit extrait de Louane de cette époque. Mais...

La machine à remonter le temps continue. Stromae, janvier 2014. Eh oui, 2014. Papa Outé, c'était Stromae qui débarquait. Dites-moi.

Promae en janvier 2014. Janvier 2013, que se passe-t-il? Qu'écoutons-nous? Que se vend-il en janvier 2013? Eh bien, c'était les débuts d'une véritable star mondiale, Adele. Adele avec Skyfall, c'était les tout débuts sur le plancher international de Adele.

Adèle, en janvier 2013, janvier 2012, un an plus tôt, comme il se doit, Shakira. Alors Shakira était déjà vedette, elle avait repris en français un titre de Francis Cabrel, « Je l'aime à mourir ». Elle en a vendu beaucoup, figurez-vous, en 2012, Shakira.

Shakira, je l'aime à mourir, la chanson de Cabrel en 2012. Nous allons sauter 2011 et nous passons à janvier 2010. Début janvier 2010, Mika. Ah, Mika, lui aussi, il est toujours là. Mika et Rain.

0: Alors nous allons arrêter la machine à remonter le temps, mais nous allons quand même rester en 1999. Notre-Dame de Paris, janvier 1999. Notre-Dame de Paris, c'est une comédie musicale. La première a apparu fin 98, mais le carton c'était 99. Luc Plamondon, Richard Cocciante, et le spectacle est de retour sur la scène du Palais des Congrès.
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Bonjour, au programme de votre soirée télé de ce dimanche 11 octobre sur TF1, Aquaman et le Royaume Perdu, film avec Jason Momoa. Déterminé à venger la mort de son père, Black Manta espère pouvoir parvenir à ses fins grâce au mythique trident noir qui lui confère de nouveaux pouvoirs. Aquaman doit à tout prix l'empêcher d'agir. Sur France 2, désigné coupable, film avec Tara Haim et Jodie Foster. Capturé par le gouvernement américain, un Mauritanien est détenu depuis des années à Guantanamo sans jugement ni inculpation. Une avocate vient s'occuper de son cas. Sur Arte, Shutter Island, film avec Leonardo DiCaprio. Sur Sister Speed, film avec Keanu Reeves. Sur France 3, Brokenwood, série. Sur France 4, Les Marchands d'étoiles, pièce de théâtre. Et puis sur M6, Capital, magazine présenté par Julien Courbet sur le thème Mission pouvoir d'achat, récupérer 400 euros chaque mois. Parmi les astuces, diviser son budget course par deux, ça fait rêver et c'est possible. Très belle soirée télé à tous.

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bonjour. Au programme de votre soirée télé de ce dimanche 11 octobre sur TF1, Aquaman et le Royaume Perdu, film avec Jason Momoa. Déterminé à venger la mort de son père, Black Manta espère pouvoir parvenir à ses fins grâce au mythique trident noir qui lui confère de nouveaux pouvoirs. Aquaman doit à tout prix l'empêcher d'agir. Sur France 2, Désigné coupable, film avec Tara Rahim et Jodie Foster. Capturé par le gouvernement américain, un Mauritanien est détenu depuis des années à Guantanamo sans jugement ni inculpation. Une avocate vient s'occuper de son cas. Sur Arte, Shutter Island, film avec Leonardo DiCaprio. Sur Sister Speed, film avec Keanu Reeves. Sur France 3, Brokenwood, série. Sur France 4, Les Marchands d'étoiles, pièce de théâtre. Et puis sur M6, Capital, magazine présenté par Julien Courbet sur le thème Mission pouvoir d'achat, récupérer 400€ chaque mois. Parmi les astuces, diviser son budget course par deux, ça fait rêver et c'est possible. Très belle soirée télé à tous.

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1: Voici les titres du journal du soir de ce dimanche 11 octobre 2026. Grand Périgueux, urgence pour limiter les débordements d'eau usée dans l'île. Prévention, la forêt de la Double se prépare au risque d'incendie. Vandalisme, des vols à répétition dans l'église de Gardonne. Enfin, fait divers, l'octogénaire impliqué dans un accident de la circulation samedi à Vélines est décédé. Nous terminerons avec de nouveaux résultats sportifs du week-end. Côté météo, selon Météo France, dans la soirée, la voûte céleste reste très nuageuse. Les températures tourneront autour des 12-14 degrés. Bonsoir à toutes et à tous. Le Grand Périgueux doit agir rapidement pour éviter la pollution de l'île lors des fortes pluies. En cause, la saturation du réseau d'assainissement relié à la station d'épuration de Saltegourde à Marsac-sur-l'Île qui traite les eaux usées de 8 communes, soit près de la moitié de la population de l'agglomération. Si la station respecte les normes en vigueur, son réseau vieillissant pose problème. À Périgueux, 98% des canalisations recueillent à la fois les eaux usées et les eaux de pluie. Lors d'épisodes orageux intenses, le réseau déborde et une partie des eaux polluées se déverse directement dans l'île. Face à cette situation, l'État impose au Grand Périgueux de réduire ses rejets, qui représentent aujourd'hui 12% des volumes annuels reçus par la station contre un objectif de 5%. Depuis 2020, l'agglomération a investi près de 12 millions d'euros pour séparer les réseaux. Elle souhaite désormais favoriser l'infiltration des eaux de pluie directement dans les sols, une solution qui permettrait également de limiter des inondations et de rafraîchir les espaces urbains. Comment mieux protéger la forêt de la Double face au risque croissant d'incendie? C'était le thème d'une réunion organisée vendredi 9 octobre à Échourgnac. Élus, professionnels et habitants se sont retrouvés pour réfléchir à l'avenir de ce massif forestier après les méga-feux de l'été en Gironde et dans les Landes. L'inquiétude est d'autant plus forte que les départs de feux se multiplient. Selon les pompiers de Dordogne, 500 ont été recensés depuis le début de l'année, soit plus de 200 supplémentaires par rapport à l'an dernier. Parmi les solutions évoquées, renforcer le débroussaillement, aménager des pare-feux, multiplier les points d'eau et améliorer la surveillance. Cette année, 300 patrouilles ont déjà été assurées par des bénévoles. Les élus souhaitent également mieux coordonner les moyens de secours entre les communes. L'organisation d'un exercice simulant un incendie majeur a notamment été évoquée. Aucune décision concrète n'a encore été prise, mais la commune d'Échourgnac a annoncé son adhésion au syndicat de défense des forêts contre les incendies. À Gardonne, le tronc de l'église est la cible de vols à répétition depuis 3 semaines. L'argent déposé par les paroissiens pour l'achat de cierges disparaît régulièrement. À chaque fois, le ou les voleurs brisent le cadenas du tronc avant de s'emparer de son contenu. Le dernier vol remonte à la nuit du jeudi 8 au vendredi 9 octobre, une situation qui provoque la colère du maire de la commune, Pascal Delteil. Sur les réseaux sociaux, l'élu a dénoncé samedi des actes qu'il juge honteux et inacceptables. Pour l'heure, le préjudice est estimé à 70 euros, une somme modeste mais qui ne justifie en rien ces vols, selon le maire. Pascal Delteil doit désormais se rapprocher du prêtre pour envisager un éventuel dépôt de plainte. Une femme de plus de 80 ans a perdu la vie après un accident de la route samedi 10 octobre à Vélines. Le drame s'est produit peu après 11 heures sur la départementale 936. Deux voitures sont entrées en collision frontale. Selon les premiers éléments de l'enquête, l'octogénaire aurait perdu le contrôle de son véhicule, peut-être à la suite d'un malaise, avant de se déporter sur la voie opposée. En arrêt cardiaque à l'arrivée de secours, la victime avait pu être réanimée par les pompiers puis transportée en urgence absolue à l'hôpital de Libourne. Elle n'a finalement pas survécu à ses blessures. Le conducteur de l'autre voiture, un homme de 77 ans, a été blessé à l'épaule et également hospitalisé à Libourne. Le décès de l'octogénaire a été confirmé par la gendarmerie de Bergerac. Côté sport, en basketball, Betclic Elite, première victoire de la saison à domicile pour le BBD qui recevait Bourg-en-Bresse, résultat 84 à 73. En rugby fédéral 1, le CA Sarlat remporte sa 4e victoire de la saison en déplacement à Cahors par 9 à 10. En football national 2, le FC Trélissac est revenu victorieux de son match contre l'Escale par 0 à 2. en football régional 1, match remporté par les tirs au but par 4-3 après un match nul pour Boulazac qui recevait le Stade Montois. Enfin, en football Coupe de France, Sagnac régional 3 s'est incliné face au Stade Bordelais en régional 1 par 1-4.
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1: Selon Météo France, dans la soirée, la voûte céleste reste très nuageuse. Les températures tourneront autour des 12-14 degrés. Le vent est retourné dans sa caverne. Quant à la lumière naturelle, celle-ci s'éteindra à 19h19. Dans la nuit de dimanche à lundi, la masse nuageuse sera compacte. Quelques gouttes de pluie pourraient tomber dans le nord du département. Les températures oscilleront de 9 à 11 degrés. Le vent poursuit sa sieste. Lundi matin, il faudra attendre 8h08 pour voir poindre le soleil si tant est que ses rayons puissent percer les nuages. Les températures au lever du jour tourneront autour des 12-13 degrés.
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1: Et c'est ainsi que se referme ce dernier journal du week-end. Merci à toutes et à tous de nous avoir accompagnés, d'avoir suivi l'actualité à nos côtés. Nous vous souhaitons une très belle soirée de dimanche, une bonne fin de week-end et surtout une excellente semaine à venir. Pour votre prochain rendez-vous avec l'actualité, il ne faudra pas attendre bien longtemps. Retrouvez-nous dès demain matin à 6h30 dans la matinale de Liberté FM avec Pascal Gadeau pour bien commencer la journée et la semaine, informés et de bonne humeur. Prenez soin de vous et passez une excellente soirée à l'écoute de Liberté FM.
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0: Bonjour, au programme de votre soirée télé de ce dimanche 11 octobre sur TF1, Aquaman et le Royaume Perdu, film avec Jason Momoa. Déterminé à venger la mort de son père, Black Manta espère pouvoir parvenir à ses fins grâce au mythique trident noir qui lui confère de nouveaux pouvoirs. Aquaman doit à tout prix l'empêcher d'agir. Sur France 2, désigné coupable, film avec Tara Haim et Jodie Foster. Capturé par le gouvernement américain, un Mauritanien est détenu depuis des années à Guantanamo sans jugement ni inculpation. Une avocate vient s'occuper de son cas. Sur Arte, Shutter Island, film avec Leonardo DiCaprio. Sur Sister Speed, film avec Keanu Reeves. Sur France 3, Brokenwood, série. Sur France 4, Les Marchands d'étoiles, pièce de théâtre. Et puis sur M6, Capital, magazine présenté par Julien Courbet sur le thème Mission pouvoir d'achat, récupérer 400 euros chaque mois. Parmi les astuces, diviser son budget course par deux, ça fait rêver et c'est possible. Très belle soirée télé à tous.
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0: Bonjour à toutes et à tous, c'est Vraiment Classique, émission préparée et présentée par Michel Reynaud.
1: Au programme aujourd'hui, Haydn, Vignes, Bach, Bacri, Jean-Claude Petit, Éric Machado et Christian Schittenhelm. Aujourd'hui, beaucoup de nouveautés reçues depuis la rentrée ou peut-être même un peu avant, comme ce CD publié par le label Praga Digital donnant à l'écoute 5 trios avec piano de Joseph Haydn par le trio Garneri.

Pour ses 35 ans de carrière, le célèbre trio Garneri de Prague aborde Haydn pour la première fois au disque. Ils interprètent un florilège de trio pour clavier choisi parmi la quarantaine composée par le maître autrichien. Une musique fraîche, joyeuse et réjouissante à laquelle ils apportent le raffinement instrumental et la générosité du jeu qui les caractérise. Le genre du trio avec piano a connu au XVIIIe une incroyable vogue, s'agissant de musique pour les amateurs où la partie essentielle est celle du clavier. Les deux cordes n'ayant qu'une fonction d'accompagnement, surtout le violoncelle qui occupe un rôle plus effacé, comme dans la sonate en trio baroque, Haydn en composera un nombre substantiel, seulement dépassé par ses quatuors à cordes, et ce durant toute sa carrière. Ses œuvres, selon les Garneri, prennent des tournants inattendus dans l'harmonie et quelques surprises dans les structures rythmiques.

Le trio Garneri de Prague, fondé en 1986, compte parmi les meilleurs trios avec piano de formation classique. Ses succès spectaculaires attirèrent dès le début la vive attention de la presse musicale internationale, qui le classa en tête pour son homogénéité sans faille, sa qualité de sonorité extraordinaire et sa virtuosité de haut niveau. Ce trio joue encore dans sa formation d'origine, ce qui en dit long sur la valeur humaine des musiciens et l'excellence toujours valable de leurs relations réciproques.

nous avons entendu les trois mouvements du trio avec piano numéro 39, Gypsy, de Joseph Haydn, interprété par le trio Garneri de Prague, distribué par le label Praga Digital, PRD 250-423. Le CD « Présence lointaine » de la pianiste Sofia Melikian est vraiment récent, il est sorti le 29 septembre. Le fascinant album de Sofia Melikian a pour inspiration le grand Ricardo Vignes, compositeur et pianiste, défenseur des jeunes compositeurs progressistes. Il était l'interprète préféré de Satie pour sa musique, dont les amis comprenaient entre autres Picasso, Gide, Colette, Cocteau. Cocteau disait de lui, Vignes ne joue pas, il éclaircit. Définir Vignes comme la lumière brillante de l'art contemporain, comme le décrivait Adolfo Salazar en 1918, comme le pianiste de l'avant-garde française est tout à fait correct, bien qu'en même temps tout à fait inadéquat. Comme ses compatriotes, Granados et Malats, Vignes fut l'élève de Berio et obtint le premier prix de piano au Conservatoire de Paris en 1894, suivi de son premier récital à la salle Pleyel le 21 février 1895, marquant le lancement d'une carrière qui, au fil des années, au cours de quatre décennies, se révélera aussi frénétique que passionnant. La curiosité insatiable de Vignes pour la musique dite moderne et son tempérament toujours agité, toujours désireux de découvrir le répertoire négligé d'aujourd'hui et de le présenter au public ainsi que les musiques du passé se sont manifestées très tôt. Comme dans son récital du 18 avril 1898 à la salle Erhard, au cours duquel il donne la première du menuet antique par Maurice Ravel, ou encore dans son cycle historique de quatre concerts qu'il donnera entre mars et avril 1905, consacré à la musique pour clavier des origines à nos jours.

venons d'écouter en Verlaine mineur à la mémoire de Gabriel Fauré, une composition de Ricardo Vignès. Au piano, c'était Sophia Melikian. Un tout nouveau CD, Sophia Melikian, enregistré chez Rubicon, RCD 11-13, et c'est sorti le 29 novembre. Un nouvel album du trompettiste Thierry Kanz. Il joue Cyrano et les grandes BO du cinéma français. Stéphane Lerouge explique. En sortant de la première projection de travail du Cyrano de Bergerac de Jean-Paul Rappeneau, je me suis exclamé « Mais le nez de Cyrano, c'est une trompette !» Il n'y avait pas de meilleur instrument pour caractériser l'aspect physique et moral du personnage, sa fierté, son côté bravache, sa noblesse d'âme aussi. Ce sont avec ces mots que le compositeur Jean-Claude Petit raconte comment l'appendice nasal de Cyrano a imposé l'idée d'un timbre soliste, celle de la trompette de Thierry Kanz. En 1990, Cyrano sacre et consacre ce virtuose de 32 ans, digne disciple de son maître Maurice André, saint patron des trompettistes

Le concerto de Cyrano interprété par Thierry Cans à la trompette avec l'Orchestre National d'Avignon-Provence sous la direction de Jean-Claude Petit. En déambulant dans sa mémoire cinématographique, Thierry Cans nous propose une version condensée de son passé mais obstinément conjuguée au présent. Un CD sorti le 29 septembre chez Indécence Calliope. Après avoir enregistré le second volume de la clavirte Übung de Bach, la clavecinista Aya Amanda se mesure à son quatrième volume, les mythiques variations Goldberg. Si la discographie de l'œuvre est vaste, l'instrument choisi par Aya Amanda retient particulièrement l'attention. Un clavecin Johannes Rückers de 1624, préservé au musée Unterlinden de Colmar. Récemment restauré, l'instrument déploie une palette de sonorités riches et authentiques. Sombre dans les basses, cristalline dans les aigus, ce timbre unique donne tout son relief aux métamorphoses successives du poignant aria initial, à partir duquel Bach construit son plus grand chef-d'œuvre pour le clavier. Écoutons Aya Amanda dans l'aria des variations Goldberg BWV 988 de Jean-Sébastien Bach.

L'aria très connue des variations Goldberg de Jean-Sébastien Bach dans une version plus rare au clavecin par Aya Hamada. Aya Hamada a obtenu sa maîtrise en interprétation de musique ancienne à la Juilliard School avec les plus hautes distinctions en tant qu'étudiante de première année et étudiante spéciale. Aujourd'hui, comme deuxième album sur le label Evidence, elle a enregistré les variations Goldberg de Bach. La performance est étonnante, riche en ton et en même temps relaxante dans son flux naturel, tout en soulignant le caractère de chaque mouvement avec un tempo calme. Aya Hamada est née dans la ville d'Ashiya, préfecture de Hyōgo. Diplômée du Kobe Joachim Junior et Senior High School et de la faculté de musique de l'université de Kobe, Jogakuin, avec les honneurs de première classe. Et ensuite, elle a été admise à la Juilliard School de New York. Clavecinistes principal de l'orchestre de chambre Pro Musica, accompagnateur des arts florissants et musicienne résidente de l'église Saint-Esprit de France. Elle est aussi membre du Queen's Consort, un ensemble de musique ancienne. Aya Hamada est diffusée par Evidence Classique. Un bouquet de mélodies au parfum envoûtant, c'est la magie du poème transformé en une peinture intime faite pour l'oreille qui est ravivée dans cet enregistrement par la chanteuse lyrique Roselyne Martel. Il y a dans cet album, Chant d'amour, des mélodies d'Henri Duparc, Joseph Canteloube, Gabriel Fauré, Nicolas Bacri, Guillaume Lequeux et Jacques Delaprelle. Des chants d'amour que nous allons apprécier, en voici un de Nicolas Bacri, Les baisers, chantés par Roselyne Martel et Guillaume Latour, Baptiste Andrieux, Hélène Latour et Maude Gastinel.

Les baisers, chanson qui fait partie des chants d'amour, numéro 2B opus 126 de Nicolas Bacri, interprété par la soprano Roselyne Martel avec les musiciens qui l'accompagnaient, Guillaume Latour, Baptiste Andrieux, Hélène Latour et Maud Gastinel. Le bel indifférent sur un texte de Jean Cocteau, la musique est de Jean-Marie Machado, avec l'ensemble Virevolte que dirige la chanteuse Aurore Bucher. Avec cette première adaptation musicale du texte de Jean Cocteau, dont la puissance poétique et l'énergie ont gardé toute leur force, l'ensemble Virevolte propose une lecture radicalement nouvelle de la pièce, dans ce livre-disque illustré qui s'ouvre comme un accordéon sur plus de 4 mètres, sont racontées, chantées, dessinées les errances d'une héroïne intemporelle. Telle une madame loyale à la fois voyante et sorcière, celle-ci s'empare de la force créatrice du silence imposée par ce bel indifférent, projette ses fantasmes sur les murs d'un musical imaginaire et transforme l'attente de l'amant en un gigantesque feu d'artifice sauvage et risqué. Elle explore toutes les couleurs de ses émotions grâce à l'inventivité de Jean-Marie Machado, dans une succession de numéros allant de l'air d'opéra à la chanson. Son histoire va ainsi se déplier sous vos yeux et va se déployer en musique, vous entraînant dans une course haletante au croisement des genres musicaux et des esthétiques.

Le début de la pièce musicale Le Bel Indifférent par l'ensemble Virevolte et Aurore Bucher au chant et à la direction. Jean-Marie Machado nous dit « Je mesure ma chance et mon plaisir d'avoir pu mettre en musique pour la première fois le magnifique texte de Jean Cocteau, Le Bel Indifférent. Ce travail s'est révélé passionnant dans la recherche des moindres détails musicaux au service des mots. Cet enregistrement a été fait au studio La Buissonne de novembre 2022 à mars 2023. Un CD Évidence Classique, du piano virtuose, une interprète Svetlana Andreeva, un compositeur Christian Schittenhalm. De la valse du chat à l'étoile Zania, le piano virtuose de Svetlana Andreeva joue délicatement à travers la fenêtre de sa vie. Cinq fleurs s'épanouissent à cinq temps, juste pour dire qu'être différent n'est pas une tragédie. Pour elle, les cerises sont grises, la passion qu'elle voue à la musique est une sonate sauvage. Son final est un abandon de liberté en une divagation sophistiquée du compositeur Helwyn. Cet enregistrement constitue ainsi le premier jalon de cette entreprise passionnante et ambitieuse. Nous allons pouvoir apprécier la qualité de cette œuvre, Sonate sauvage, par la pianiste Svetlana Andreeva.

0: Une composition de Christian Schittenhelm, la deuxième partie de la sonate sauvage par Svetlana Andreeva au piano. Née dans le sud de l'Ukraine, la jeunesse musicale de Svetlana Andreeva s'écoule dans la Volga moscovite. Après un brillant parcours académique viennois, Synesthesia, c'est le nom de l'album, l'emmène aujourd'hui dans une aventure française inédite chez Sfumato Records, un label français nouvellement créé, qui s'attache à défendre aux côtés d'artistes et d'institutions de premier plan de la scène internationale. Un nouveau CD paru le 22 septembre 2023.
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2: Du mot écrit au mot lu, du mot lu au mot énoncé, du mot énoncé au mot enregistré, et diffusé et écouté et entendu, est accomplie une suite d'opérations, d'osimasies, altérations, sémantations, précipitations. Le producteur de radio, Alain Trutat, avait ainsi expliqué qu'il y a bien une écriture radiophonique qui n'est pas une stricte transposition sur un écran sonore de l'écriture littéraire ou poétique. À la suite de Pierre Schaeffer, qui tenait la radio pour le 8e art, Alain Trutat entendait consacrer la radiophonie comme l'un des beaux-arts, jusqu'à réussir à imposer, à partir de 1969 sur les ondes de France Culture, un créneau de 3 heures intitulé « Atelier de création radiophonique », où les micros étaient tendus à tous les sons du monde, aux esthétiques sonores et musicales les plus diverses, aux voix prestigieuses et anonyme, sans hiérarchie, mais avec un grand soin dans le montage, chaque fois calibré pour la circonstance. Dans un texte qu'il consacrait à Alain Trutat dans le journal Le Monde au moment de sa mort en août 2006, un ancien directeur de France Culture, Jean-Marie Borzec, se saluait une vie à fuir les honneurs et les premiers rangs, et un homme peu enclin par nature à faire des concessions. Pour mieux faire connaissance avec celui qui a été surnommé l'éminence grise de la radio, quand il n'était pas appelé le mandarin, pour identifier quelle pensée de la parole poétique et de la musique devait permettre cette idée aussi haute de la radio, Métaclassique tend ses micros à quatre complices d'Alain Trutat, Kai Mortley, Michel Créis, Christine Rey et Michel Cohen.
3: Le sergent-major présente les jeunes recrues au capitaine. Ce dernier s'arrête devant un homme de très petite taille, figure ronde, des yeux perçants, une longue chevelure sombre descendant jusqu'aux épaules.

0: votre nom?
1: Je m'appelle Alfred Jarry, monsieur. Je suis originaire de Laval et homme de lettres à Paris.
0: Fort bien, mon ami. Mais vous avez certainement entendu ce que je disais à l'instant à votre camarade. Il faudra à partir d'aujourd'hui m'appeler non pas monsieur, mais mon capitaine.
1: Bien, monsieur. Désormais, je vous appellerai mon capitaine.
2: Jarry apprend la théorie avec la plus grande application. N'était sa petite taille qui lui interdit de marcher au pas et de porter convenablement le fusil, le poète serait un soldat modèle. Le soldat Jarry, un soldat dépareillé, est peu à peu écarté des exercices.
3: On reconnaît la voix de Georges Charbonnier qui avait produit cette émission avec Alain Truta. C'est l'une des premières émissions de Alain Truta au début des années 1950 sur Alfred Jarry parce que Truta faisait partie du collège de pataphysique Kay Mortley.
4: Oui. Mais je ne sais pas à partir de quel moment.
3: Oui. En tout cas, il avait une sensibilité pataphysique.
4: Absolument.
3: Oui. Et pour lui, Jarry était important.
4: Oui, parce que c'est le fondateur de la pataphysique, l'inventeur
3: du mot.
4: Du mot, oui. Et la pataphysique est définie comme étant la science des solutions imaginaires. Mais enfin, ce n'est pas limitatif parce que c'est la fondation de tout, quoi.
3: De trouver des solutions imaginaires, vous voulez dire?
4: Non, mais tout ce qui existe au monde, il y a un côté qui peut être pataphysique et Jarry s'amusait à trouver des noms pour les structures sociales, tout ce qu'on veut, quoi. Mmh. C'est un autre monde, c'est un monde alternatif.
3: Et là, on entend directement une résonance avec ce que peut être la radio, alors.
4: Oui.
3: Précisément, un monde alternatif dans lequel il faut faire office de science, de solutions imaginaires.
4: Peut-être que c'est des solutions imaginaires qui concernent comment agir vis-à-vis de la radio. Et les structures avec lesquelles il a dû lutter. Contre oui. lesquels il a dû lutter, il a trouvé des solutions pataphysiques. C'est ce que j'avais toujours pensé.
3: Ah oui, que les solutions même qu'il a trouvées étaient
4: pataphysiques. Il n'applique pas Jarry direct, non, il trouve ses solutions à lui. Et ouais. Ce sont des solutions qui n'existaient pas en dehors d'Alain Truta. Enfin, il appliquait ce qu'il voulait faire, quoi.
3: Christine Rey, bonjour.
5: Oui, bonjour.
3: Vous avez été l'assistante d'Alain Truta.
5: Alors en fait, j'ai été je connais Alain Truta par une toute petite lorgnette de temps, c'est-à-dire 1987-1994. Mm-hmm. C'est la période où j'ai été effectivement j'ai été attachée d'émission pour l'atelier de création radiophonique et puis secrétaire d'Alain Truta. Et je précise ça parce qu'en fait 1987-1994 pour moi c'est 7 années de bonheur passées donc avec Alain Truta et avec l'équipe de l'atelier de création radiophonique. Et c'est aussi une toute petite laps de temps pour envisager la carrière de quelqu'un qui a passé plus de 50 ans à la radio. Donc.
3: Mais quand Kay nous explique oui. qu'il a dû beaucoup lutter pour pouvoir imposer cette pensée de la radio, vous en avez été tout à fait témoin.
5: Oh oui, tout à fait. Donc en fait, par exemple, pour l'atelier de création radiophonique, à l'époque, l'atelier de création radiophonique faisait 2 heures. Et c'était la seule émission de toute la grille de France Culture qui avait droit à des moyens de montage, par exemple, illimités.
3: Oui.
5: Et on avait droit aussi à beaucoup de mixage. Il y avait plusieurs jours de mixage. Et tous ces moyens techniques exceptionnels, en fait, ce luxe radiophonique, c'était Alain qui le défendait. Et parce qu'il y avait toujours une pression de la direction pour réduire les moyens de la création. Et Alain portait la création radiophonique, pas forcément en tant que réalisateur, mais en tant que programmateur. Et il tenait tête à la direction pour mettre en place des moyens techniques. Parce qu'en fait, sans moyens techniques, il n'y a pas de création radiophonique. Lui, il portait la...
3: Ah, ou bien, il n'y a que l'idée, en quelque sorte. Parce que, Michel Créis, bonjour.
6: Bonjour.
3: Vous m'avez fourni un texte d'Alain Truta lui-même, qui s'appelle l'atelier de création radiophonique, qui est reparu dans les cahiers d'histoire de la radiodiffusion, et qui raconte bien que, en effet, le studio d'essai de Pierre Schaeffer des années 1950 faisait des recherches, a inventé la musique concrète, mais n'allait pas jusqu'à vouloir une case de programme pour faire valoir ces expressions, et que la conquête d'Alain Truta en 1969 a été d'aller demander des moyens, pas forcément énormément, mais en tout cas suffisamment pour pouvoir avoir un créneau hebdomadaire de 3 heures au départ.
6: Oui, mais là, moi, je peux pas parler vraiment de ça. Je suis rentré à la radio en 70.
3: L'année d'après, parce que, enfin, c'est presque juste après, puisque le premier ACR, c'est le 5 octobre 1969 oui. ACR.
6: Et donc puis, en tant que opérateur au début, moi, j'ai travaillé sur l'ACR aux alentours de 76-77.
3: Oui. Et les moyens de montage illimités, ça veut dire quoi? Ça
6: les
3: veut dire...
6: moyens de montage, c'était pour les chargés de réalisation.
3: Oui.
6: Donc, il y avait plusieurs productions qui se développaient les unes, parallèlement d'ailleurs. Ouais. Ensuite, ça pouvait effectivement, mais là, je me rappelle plus, parce que on arrivait en fin de course quand l'ensemble était prêt. Construit.
3: Ouais. Et par contre, vous aviez là des objets radiophoniques qui ne ressemblaient à rien d'autre de ce que vous pouviez avoir l'habitude de mixer.
6: L'habitude, c'est un bien grand terme. Effectivement, c'était beaucoup plus intéressant de mixer les émissions de l'ACR que de mixer certaines émissions de culture. C'était moins construit, c'était moins élaboré, il y avait moins de richesse, et puis on avait plus de temps. Le lundi après-midi, mercredi matin, jeudi matin, vendredi et samedi tout complet. Des fois, c'était sur une émission, des fois, on finissait un mixage sur une émission et on pouvait enregistrer aussi d'autres personnes. On pouvait déjà amorcer le début d'un autre programme.
3: Ouais.
6: C'était pas gravé dans le marbre, hein. C'était...
3: Voici l'indicatif musical du premier ACR du 5 octobre 1969 qui était composé par Maurice Ohana.

0: Cette œuvre d'Oana s'appelle Le Cri et on entend des cris dans plusieurs états qui peut faire écho à une phrase de Truta qui dit que le plaisir très subtil du montage supplée à notre dénuement, de même les pleins et les déliés du mixage et la ténuité préservée du silence ou reconquise et le son affaibli, le son renforcé, la cadence trouvée sous la barre de la paupière, la discordance soudain reprise, affirmée, célébrée, exténuée, inscrite. On a l'impression qu'il y a effectivement une rencontre, un point de rencontre entre la musique qui se produit à l'époque par Oana, qui explore le cri devenant musical et la parole qui s'étire à plusieurs niveaux, et tous les procédés radiophoniques qui sont offerts pour explorer la voix dans tous ces états. Michel Créis, vous aviez, c'est ce que vous disiez tout à l'heure, affaire à des voix hétérogènes quand vous faisiez les mixages de ces émissions-là.
1: Oui, des voix, des sons, des bruits, enfin beaucoup de choses, oui.
0: Oui.
1: Bon, là, c'est une composition musicale qui est très belle.
0: Oui, mais qui dit quelque chose déjà de ce qui va se passer dans les ACR, puisqu'elle en est le générique et l'indicatif.
1: Oui, peut-être à l'époque, mais ça a beaucoup évolué, ça a beaucoup changé. Une évolution tout le long du temps où l'atelier a existé, avec des producteurs différents qui évoluaient, des chargés différents, du matériel différent aussi qui me permettait d'autres choses.
0: Ouais, enfin, ouais.
1: C'est que beaucoup c'est.
0: Mais le cri revient quand même dans un certain nombre de ces ateliers de création radiophonique des années 70. Je pense par exemple à des pièces de René Janté, puis une à laquelle vous avez été directement associé, Michel Créis, qui s'appelle « À chaque port vient la Saint-Martin » de Andrew Orr.
1: Oui, il y a quelques cris, effectivement.
0: Peut-être vous nous en dites un mot avant qu'on l'écoute un extrait.
1: On est parti faire un reportage, oui, pour l'atelier sur la mise à mort du cochon. C'est presque là, donc avec Andrew qui était un producteur. Et c'est assez violent d'ailleurs. Et en même temps, il y a des choses assez émouvantes. Et bon, là, on est en train de, on travaillait sur une captation,
0: oui,
1: directe d'un travail, d'une certaine réalité avec un tueur qui était assez exceptionnel. C'est difficile de raconter.
0: C'est vous qui teniez le micro?
1: Moi, je suis preneur de son, donc oui.
0: C'est ça.
1: Mais Andrew, on s'était partagé le travail parce qu'il y avait, au même moment, il y avait dans deux familles, enfin dans deux fermes, il y avait, parce que c'était la saison, donc Andrew enregistré d'un côté et moi j'enregistrais dans un autre endroit. Et ensuite, on a retravaillé, remonté, remixé, enfin. Après, il travaillait avec des chargés de réalisation qui construisaient l'émission avant qu'on la mixe.
0: Voici un extrait.
2: «

0: Le diable grogne comme un pourceau.
1: Moi, je les adore, ces bêtes-là. Bon. Je les trouve charmantes. Mais,

0: assez gros et leur grognement n'est pas harmonieux. Et quand on les enferme, ils deviennent féroces.
1: La collusion du cri et du témoignage révèle la violence du témoignage.
2: Oui, oui, tout à fait. Oui. Ouais.
1: Kay Mortley, Andrew Orr, qui est donc l'auteur de la pièce dont on vient d'entendre un extrait, À chaque port vient la Saint-Martin, c'est lui qui vous a amené vers Alain Trutat, non?
3: Non.
1: Ah pardon, je croyais.
3: Pas du tout.
1: C'est l'inverse, c'est vous qui avez amené Andrew Orr vers Alain Trutat.
3: Je me suis amené.
1: Vous vous êtes amené toute seule.
3: Non, il se trouve qu'Alain Trutat était un ami de mon directeur à la radio australienne, un ami lointain.
1: Ouais.
3: Il s'était croisé dans des contextes internationaux.
1: D'accord.
3: Mais moi, j'avais fait une grande partie de mes études en France. Et puis, je suis retournée en Australie travailler à la radio par hasard. Et on m'a demandé d'écouter des bandes qui avaient été rapportées de l'ACR.
1: Mmh.
3: Et c'est comme ça que j'ai découvert l'émission. Ben, je l'écoutais pas quand j'étais en France. Et j'ai voulu venir voir comment ça se faisait. Donc j'ai obtenu une bourse et je suis venue.
1: Vous êtes venue pour ça, depuis l'Australie?
3: Oui.
1: D'accord.
3: J'avais vécu 7 ans en France, donc je connaissais un peu déjà.
1: Oui, oui.
3: Et c'était très différent du type de radio qu'on faisait en Australie, qui est modelé sur les formes de la BBC.
1: Oui.
3: L'Australie étant une ancienne colonie, et les Anglais gardant près d'eux les anciennes colonies, quoi. On s'y échappe pas. Mais puisque j'avais fait des études de littérature française, c'était la forme qui m'intéressait beaucoup à l'atelier, parce que ça rejoignait des choses qui m'avaient intéressé dans mes études, dont Jarry.
1: Dont Jarry, ouais.
3: Mais j'ai travaillé plutôt sur l'avant-garde au début du XXe siècle. Oui. Jarry, Apollinaire et compagnie.
1: Il y avait de la part de Alain Trutat une espèce de contact permanent avec les avant-gardes. C'est Janine Antoine qui raconte qu'en effet il est en permanence en prise avec les happenings du mouvement Fluxus en Allemagne, avec John Cage aux États-Unis, les musiques répétitives de Terry Riley via Daniel Coe qui travaille dans le cadre des ACR. Cette connexion, elle est permanente et elle nourrit cette pensée de la radio. Christine Rey.
4: Moi, je dirais que c'était plutôt le rôle de René Farabée, en fait, ça.
1: Ah oui?
4: Oui, parce que à un moment, Alain Trutat avait délégué l'atelier de création radiophonique à René Farabée. En fait, c'était lui qui s'occupait de la programmation, de toutes ces...
1: Ah oui?
4: Oui, oui, oui. Ça veut pas dire qu'Alain n'y était pas, mais ça, je connais pas ça de la vie d'Alain. Mais en tout cas, je connais l'atelier au moment où René Farabée s'en occupait, en fait.
1: Il était responsable de la production dès le début, hein. Raconte Janine Antoine.
4: Oui, oui, tout à fait, mais c'est très vite, René Farabée a été délégué, en fait.
1: D'accord.
4: Et c'est vrai que pour Alain Trutat, enfin, l'idée de cette émission hommage, il y a une métaphore qui m'est venue, je le vois comme un homme aux grandes ailes, et sous ses ailes radiophoniques, il y a l'atelier de création radiophonique, mais il y a aussi beaucoup d'autres émissions, en fait. Il a créé des choses comme À voix nue, Profil perdu, il s'occupait d'émissions de poésie, il était responsable des dramatiques. Donc, en fait, il était tout le temps en contact avec des auteurs, il était en contact avec les réalisateurs de France Culture, il avait aussi créé un concours permettant de recruter les réalisateurs, dont sont sortis beaucoup de gens qui travaillent encore à France Culture. Donc, en fait, il était en contact permanent avec cette création permanente. En fait.
1: Et avec cette idée de solliciter pour construire de la radio des signatures qui viennent de tous les champs, y compris des arts plastiques. Je pense par exemple à Christian Boltanski qu'il sollicite tôt pour faire une création radiophonique.
3: Ben oui, mais il travaille déjà avec le son dans ses propres...
1: Ah oui.
3: Comme tout le monde qui est associé à Fluxus, en bricolé un petit peu avec du son.
1: Voici un extrait de L'homme qui tousse de Christian Boltanski.

0: L'homme qui tousse. De Christian Boltanski. Par le frère de l'auteur.
1: Ça sollicitait la rage chez les auditeurs. J'ai vu les trucs, oui. On a décrit comme dégoûtant. Enfin, bon.
2: Vraiment, on en mais il y a quand même l'idée d'aller aux frontières de l'expression. C'est aussi lui qui va rechercher la fameuse dramatique pour en finir avec le jugement de Dieu d'Antonin Artaud de 1948. Il avait été rechercher les bandes pour pouvoir les rediffuser avec cette idée que la radio donne accès à, dans la parole, quelque chose qui est très liminaire, qui est extrême aussi. Alors, on va en venir à votre collaboration, Cahier Mortelet, avec Michel Butor, mais je voudrais préalablement donner à entendre un ACR, Atelier de Création Radiophonique, donc que Michel Butor avait fait, donc sollicité par Truta, avec le compositeur René Koering. Et là, à nouveau, on trouve cette idée que les moyens de la radio permettent d'explorer la voix dans des états à la fois nouveaux et peut-être étendus aussi. Ça s'appelle Centre d'écoute et ça date de 1972.
3: Avez-vous des nouvelles de mal-aimé ?
4: Avez-vous des nouvelles du mal-aimé ? Allô, parigueuse, la charmeuse, la menteuse, la hargneuse, la baveuse, bavasseuse ?

0: Les microphones perfectionnés que le roi a à sa disposition sont réglés de façon à apporter dans ce souterrain les bruits les plus lointains de la vie terrestre. Chaque touche actionne un microphone réglé pour telle ou telle distance. Maintenant, ce sont les rumeurs d'un paysage japonais. Le vent souffle dans les arbres. Un village doit être là.
1: Car j'entends le rire des servantes, le rabot d'un mouillé.
2: Et le fait glacial des cascades. Allô, une autre touche a baissé, nous sommes transportés en pleine matinée. Trois sacs de vapeur socialiste de la Nouvelle-Zélande. J'entends le sifflement des geysers au jaillissement d'eau chaude. Allô, Paris, Paris, Purin, Purée, Carré,
3: Caresse. Paris, Paris, Purin, Purée, Carré, Caresse.
4: Tolleuse venimeuse, la cagneuse, Cagou, Curieuse, la Pérouse, Purin.
5: C'était donc Centre d'écoute, un atelier de création radiophonique produit par Daniel Coe et René Farabé, avec donc le texte de Michel Butor et la composition de René Curie. Ça avait donné lieu à une communication en 2021 à une journée d'études à l'université de Montpellier de la part de Marion Coste, qui expliquait que les moyens électroacoustiques nous rendent sensibles au débit et aux hauteurs des paroles, puisqu'ils les font varier, et que la musique donc révèle aussi des paramètres sonores du mot souvent oublié. C'est ça que permet la radio aussi, c'est d'écouter la parole comme de la musique, mais de la musique qui recharge ce que dit la parole.
6: D'écouter la radio.
5: Bah parce que ce que dit Marion Coste, c'est que comme la parole est manipulée comme de la musique,
6: ça dans nous cette pièce-là.
5: Dans cette pièce-là, oui. Ça nous rend sensible au phénomène de hauteur.
6: Oui, oui.
5: Et que ça nous amène à l'écouter quand même comme de la parole, parce que le cliché, ce serait de dire on écoute la parole comme de la musique et on n'écoute plus la parole comme de la parole, sauf que c'est quand même de la parole.
6: Mais c'est-à-dire qu'en fait, c'est de la parole enregistrée.
5: Oui.
6: Donc, à partir du moment où elle est enregistrée, elle devient, c'est plus du vent, elle ne s'évapore plus, elle devient un objet sonore.
5: Oui.
6: Et donc, à partir de là, c'est un objet poétique. C'est-à-dire, en fait, la radio, elle permet d'écouter.
5: Oui.
6: Elle repermet l'écoute. C'est-à-dire dans la vie courante, on s'écoute pas. Chacun parle pour soi, etc., etc. Quand on enregistre quelqu'un, on écoute ce qu'il dit, parce qu'en fait, le travail du producteur, c'est essentiellement de l'écoute, savoir ce que dit la personne au moment où elle le dit. Et ensuite, quand on reprend cette parole, on la retravaille, et elle émerge comme parole poétique, en fait.
5: J'évoquais cette journée d'études de 2021 à Montpellier qui portait sur le rapport de Butor à la radio, et vous étiez intervenu, Kay Mortley, pour évoquer le travail que vous aviez fait avec lui,
6: Butor.
5: Avec Butor, des antipodes aux antipodes.
6: Oui, je suis en train de réfléchir à ce qu'il vient de se dire. Moi, en général, je ne travaille pas avec du son traité, des voix traitées.
5: Oui.
6: C'est un parti pris.
5: Oui.
6: Mais ça ne veut pas dire que j'ai envie que la parole soit traitée comme de la parole brute, enfin innocente, que comme des paroles. Il y a du sens qui vient avec, mais je ne veux pas le déformer pour le faire une autre forme musicale.
5: N'empêche que vous voulez profiter de la situation radiophonique pour que cette parole dise un peu plus que ce qu'elle peut dire dans la vie quotidienne.
6: Mais il faut le rudoyer un peu. Il faut le couper, le déplacer, le mixer, etc. Mais je n'emploie pas des moyens électroniques de traitement de son. C'est un de mes trucs. Alors, de la même façon, j'utilise le son même. Peut-être que je l'utilise un peu comme des voix. Je veux que ce soit compris autrement que du bruitage. Et ça a une fonction plus...
5: Plus sémantique,
6: plus,
5: en fait.
6: Plus active.
5: Oui. Ouais. Plus active dans la parole même.
6: Oui.
5: Oui.
6: Dans le tout. C'est un tout de voix et de...
5: Parce que quand vous sollicitiez la définition de la pataphysique comme science des solutions imaginaires pour dire le lien aussi de Truta au-delà de la

0: ça pose, ça mélange, etc. Et ça oblige l'auditeur à écouter, à participer à la fabrication du sens. Pour moi, la radio, c'est pas forcément là pour véhiculer du sens. Des messages.
1: Des messages qui ne seraient pas modifiés par le fait qu'elle passe à la radio.
0: C'est pour qu'on se laisse aller vers et qu'on se mette dedans et qu'on se décolle un petit peu de ce qui est posé là.
1: Alors, vous dites, Kay Mortley, que vous ne faites pas de manipulation électronique de la parole, et c'est vrai, mais vous faites quand même attention à ce qu'il y a des paroles qui sont plus proches du micro que d'autres, et que ce contraste-là peut vous permettre, par le montage, de leur donner une espèce de mise en perspective.
0: Sans doute, oui. Ouais. Il faudrait demander aux auditeurs si ça marche.
1: on va leur proposer
0: de faire un extrait. Je suis pas là pour reproduire le réel, quoi.
1: Oui. Ouais. Michel Chris, vous avez un commentaire à cette phrase « Je ne suis pas là pour reproduire le réel ».
2: Ben de toute manière, si on place un micro dans un champ acoustique, on va reproduire une image du champ acoustique, mais c'est pas forcément...
1: C'est déjà un cadrage.
2: C'est déjà un cadrage, oui. C'est pas du pur réel qu'on va comme ça. C'est toujours une mise en scène.
1: Ouais. Mmh. Enfin, quand on intitule une pièce des antipodes aux antipodes, ça veut dire qu'il va y avoir des jeux de cadrage qui vont se télescoper. Voici un extrait.
3: L'île possède 54 comtés, comme l'Angleterre. Et sa ville principale est assise sur un fleuve qui ressemble fort à la Tamise. Si Raphaël n'a pas jugé bon de préciser à Thomas More sa situation exacte, c'est qu'elle devait être de toute évidence aux antipodes du royaume d'Henri VIII.
4: Dans un livre comme ça, il n'y a pas un roman. Le seul roman qu'il y aurait, ce serait le mien. Hein, c'est mes aventures en Australie et ailleurs. Mais cela déborde perpétuellement ce qui m'est arrivé à moi pour faire imaginer ce qui pourrait arriver à d'autres. Et je veux que le lecteur se promène ainsi dans mon livre et le lecteur est transformé en un voyageur. Et ce voyage que fait le lecteur, c'est un voyage qui ressemble beaucoup à un rêve.
5: Rouge. Rouge.
3: Rouge. Elle a donc un lieu précis. Le malheur, c'est que son nom l'indique. Elle n'y est pas. Et qu'il est vain de l'y chercher.
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5: D'où viens-tu? That's where you're from.
6: Mm-hmm.
5: Oui. C'est de là qu'il vient.
6: Galki, le vulga barco. Le vulga marti mal barco, le vulga mal galki mal barco.
3: Dommage qu'elle n'ait pas tenu sa promesse. À l'endroit où devait se tenir l'Angleterre australe. Il n'y a qu'un reflet. Elle a la forme de la lune.
1: Entre centre d'écoute que Butor a fait avec Koering et puis ce des antipodes aux antipodes que Butor fait avec vous, Kay Mortley, en 1985, on entend

0: que il s'agit pas de mettre la littérature à la radio au sens de dire un texte devant un micro de façon soigneuse, mais d'avoir une poéticité qui est celle de la radiophonie.
1: Je ne sais pas. Je peux essayer d'expliquer ce que j'avais fait. Le livre est immense. De Buteau.
0: Ouais.
1: Beaumont. Et c'est basé sur une série de lettres qu'il avait écrites à sa femme quand il était sur poste en Australie pendant 6 mois. Et moi, ce que j'ai fait... Et puis il y a des citations de toutes sortes de choses, mais d'une banalité totale. Des extraits de journal, des extraits des lettres, des textes historiques, et puis il y a les listes de mots. Donc c'est non narratif quelque part, mais il y a une séquence intergalante qui se rapporte à l'époque coloniale. Enfin, il faut que ce soit l'auditeur qui fasse la synthèse de tous ces éléments. Et là, il y a que des éléments verbaux qui fait que c'est un peu plat. C'était une émission très longue. C'était quand l'atelier faisait 3 heures ou quelque chose comme ça, ou 2 heures et demie.
0: Mais ce que je voudrais arriver à pointer, c'est comment ça crée une pensée.
1: Ça crée une pensée.
0: Que le livre ne crée pas. Qui est une autre pensée.
1: De quelle façon?
0: Ouais.
1: Mais parce que ça invite, ça oblige l'auditeur à s'investir dans l'interprétation ou quelque chose comme ça. Je crois que c'est ça.
0: Ouais.
1: Si on écoute ça, c'est bon, c'est une série de textes.
0: Oui.
1: Enfin, c'est même pas du son, avec du son en dessous. Mais il faut se laisser aller vers cette durée.
0: Oui.
1: Et voir ce qu'on en fait, ce qui nous en reste. Ça, c'était une des raisons pour lesquelles on insistait, je crois, sur la durée de l'atelier. Assez de temps pour que l'auditeur se pende, pour qu'il se perde vraiment ses repères. Et qu'il se met dans un imaginaire qui est médiatisé par ce qu'il entend.
0: Il me semble que cette pensée de cette façon de faire de la radio va énerver d'autres programmes que l'atelier de création radiophonique. Et puisqu'on est sur Butor, je pense à un programme qu'il avait fait pour France Musique en 1977 qui s'appelait « Une semaine d'escale ou les 7 oreilles des virages de la nuit ». Dans la journée d'études de Montpellier de 2021 que j'évoquais, il y avait eu une intervention de Jean-Yves Bosseur à propos de cette façon de faire de la radio. Je propose d'en écouter un rapide extrait puisque c'était en visio.
2: Les intérêts musicaux de Michel Butor étaient extrêmement variés, intimement liés à ses modes d'écriture. C'est ce que je souhaiterais vous faire partager en évoquant la série d'émissions « Une semaine d'escale » ou « Les 7 oreilles des virages de la nuit » conçue pour France Musique en 1977. Michel Butor y concilie ses qualités analytiques et ses singulières facultés créatrices.
0: Et puis après, Jean-Yves Bosseur nous explique que il y a à la fois une défiance au sérialisme de la part de Butor dans la mesure où il va pas se priver de faire des répétitions. En revanche, il y a quand même cette idée du sérialisme qui est de faire un peu de la combinatoire. Et ça, c'est très présent dans la pensée de Truta, que la radio est une écriture combinatoire faite de sons, de bruits, de paroles, de silence. Ce qui est pas énorme. On n'a jamais que 4 ingrédients, c'est ça?
3: Oui, mais c'est pas seulement dans la pensée d'Alain Truta, en fait. C'est le béaba de la radio.
0: Oui, c'est déjà chez Schaeffer, cette idée.
3: Oui, bien sûr. Oui. Et là où Alain Truta était extraordinaire à France Culture, c'est qu'il a permis que ça arrive.
0: Et que ça arrive, y compris dans des programmes qui ne sont pas estampillés création radiophonique.
3: Tout à fait. Mais en fait, Alain Truta, c'était le spécialiste des hors-cadres, en fait. Dès qu'il y avait un programme un peu bizarre au bureau de France Culture, on venait voir Alain Truta en disant, ben voilà, il y a ça.
0: Oui.
3: Et ce qui était extraordinaire, c'est que bon, il prenait pas forcément tous ces projets là, mais il rencontrait les gens. Et d'ailleurs, très souvent, en fait, pour rencontrer les gens, il marchait avec eux. Il y avait plein de projets.
0: Où ça, il marchait dans le couloir.
3: Dans les couloirs de France Culture.
0: Donc
3: de
0: il
3: Radio
0: tournait
3: France.
0: En rond alors, puisque
3: non, pas du tout,
0: ronde.
3: Parce que c'était un labyrinthe apparent, mais
0: d'accord.
3: On peut faire des milliers de kilomètres complètement différents.
0: On peut changer d'étage même.
3: Oui, et c'est vrai que on parlait de durée. Donc il y avait des durées patentées, c'est-à-dire par exemple le bicentenaire de la Révolution, c'était hors cadre, hors de la grille de France Culture, parce qu'on avait donné du temps pour le bicentenaire de la Révolution. C'était pareil pour certaines émissions, par exemple de Bruno de la Salle, où c'était des après-midi entiers, où il y avait des contes. Et puis, il y a eu aussi des émissions qui commençaient dans un cadre déterminé qui, en fait, très vite en débordait. Et là, je pense par exemple au Passage de la Garonne, une émission qui avait été proposée par Jean-Pierre Lefebvre et qui a été réalisée par Étienne Vallès, à laquelle a participé Michel Créis. Donc, c'était parti pour une émission qui rentrait dans un cadre, je ne sais plus lequel. Et puis, à un moment, je ne sais plus si c'est Jean-Pierre Lefebvre ou Étienne Vallès qui sont venus voir Alain en disant bah, c'est pas possible, on peut pas faire rentrer ça dans ce cadre là parce que sinon il va falloir faire des coupes absolument draconiennes, et en fait on a amassé une telle richesse sonore qu'on ne peut pas couper dedans. Et en fait Alain s'est débrouillé pour que il y ait encore des moyens alloués à cette émission et qu'elle puisse être diffusée, c'est-à-dire à la fin elle fait 5 heures, plus de 5 heures. Et en fait moi je vois vraiment Alain, quand on parle d'éminence grise, on a souvent parlé d'Alain Trutat comme une éminence grise de France Culture, et en fait il est là, je veux dire, il est dans le temps préservé de l'atelier, y compris au niveau de la durée. C'est-à-dire, tant que Alain a été là, l'atelier a jamais fait moins de 2 heures. Dès qu'il est parti, ça s'est rétréci comme peau de chagrin. Et en fait, Alain est là dans ce temps préservé, dans ce temps, dans le fait que la création puisse advenir, en fait. C'est pareil quand il y avait Yann Parenteren qui faisait ses émissions pour l'atelier. Yann, il était technicien, donc en fait officiellement il n'avait pas le droit de faire des heures supplémentaires, etc. Donc il faisait des demandes de cumul et Alain Trutat le soutenait. Et sans Alain Trutat, ça n'aurait pas pu advenir, en fait.
0: Oui, il y a la question de pouvoir,
3: c'est pas seulement du pouvoir, c'est vraiment, comment dire. Alain, il était dans cet amour du son, enfin, je pense à lui en tant qu'indépendance. C'était quelqu'un d'indépendant, tout le temps, il a été indépendant. C'est-à-dire, en fait, on diffusait des textes, on réalisait des textes d'auteurs très peu connus. Donc la célébrité pour lui c'était pas un critère. Il y avait des producteurs aussi qui arrivaient avec des projets, ils avaient jamais fait de radio, mais ils leur laissaient une chance. Je veux dire, c'est cette ouverture là en fait. Alain Trutat, c'est cette ouverture et cette liberté. Ça, c'est.
0: Avant d'écouter un extrait de Passage de la Garonne, je voudrais demander à Michel Créis, quand je disais que c'était que la radio était une grammaire combinatoire un peu fermée puisqu'il y avait que 4 composantes, vous aviez l'air de faire la moue comme si vous l'aviez jamais vécu comme une restriction, mais plutôt comme
4: absolument
0: quelque chose de très ouvert. Ouais, pardon.
4: Très ouvert.
0: Oui, c'est que moi des fois je le vis comme une restriction.
4: Tous les
0: peut-être,
4: éléments, ouais. Bon, effectivement, il y a du son, il y a de la parole, mais je veux dire, ça, c'est d'une richesse extraordinaire, et quand on les mélange les uns avec les autres, le sens, on peut jouer avec le sens, la poésie, c'est le rêve, c'est sans fin.
0: Alors on va parler du passage de la Garonne, parce que là aussi c'est une façon de faire vivre la poésie et la littérature à la radio, tout à fait ouverte et singulière à la fois. Quelle a été votre implication dans cette production, Michel Créis?
4: Ouf. Là, je peux pas répondre. On a fait des prises de son sur place. Je m'en souviens vaguement, mais on avait comme ça une matière assez riche et on en a profité. Donc je pense qu'il y avait c'était pas pré-écrit, c'est-à-dire qu'on était là, on captait tout ce qu'on pouvait capter.
0: Ouais.
4: Mais dans la captation, il y a déjà une mise en scène.
0: Il y a un cadrage. Ouais. Alors sur l'ambition éditoriale de cette émission, je voudrais lire simplement une phrase qui se trouve dans le programme, puisqu'à l'époque, on publiait des programmes pour certaines émissions. Plus encore, aller chercher à Bordeaux même, là où il n'y a rien, ou presque rien, les traces de la déflagration et les éclairer parce que nous savons de leur contexte. Dans l'œuvre antérieure, les rêves, les a priori sur le monde, dans l'œuvre postérieure, les signes du séjour, de la réalité affrontée là. Une manière donc de renseigner la venue qui alors, par cette opération, devient cruciale, de Hölderlin, le poète, en 1802, à Bordeaux.
5: Mais lorsque tu les nommes Hanson et Gamma, Aîné et Jason, les élèves de Chiron, dans les cavernes des rives de Mégare et dans la pluie tremblante de la grotte s'est formée une image humaine, faite d'impressions de la forêt, et les Templiers qui sont partis à Jérusalem, Bouillon, Rinaldo, Bougainville, grand voyage de découverte, autant d'essais pour définir l'orbe hespérique face à celui des anciens. Leur nombre est imposant, mais plus encore eux-mêmes le sont-ils et privent de parole les hommes.
6: Parce que l'amour de la patrie pour Hölderlin, c'est tout le contraire de la haine de la patrie des autres. Et alors évidemment, on ne peut pas traverser cette salle non plus, y cherchant Hölderlin sans penser à Heidegger. Heidegger à qui on attribue le goût de l'intelligentsia française pour la poésie de Hölderlin, puisque c'est par l'intermédiaire de la traduction des études de Heidegger sur Hölderlin que serait revenu l'intérêt pour ce poète. Et précisément, l'interrogation sur la signification de ce voyage de Hölderlin en France, à Bordeaux, vient contredire, avec une espèce de force matérielle, la lecture que Heidegger a faite de Hölderlin. Ce que prouve l'examen de ce qu'a été son expérience française, c'est que il y a eu un terrible appel vers l'Ouest. Pour résumer les choses de manière un peu formelle, on peut dire que Heidegger tire Hölderlin vers l'Est, vers l'Allemagne, le tire par la manche vers l'Allemagne, a l'air de dire « t'en vas pas, reste avec nous, tu es des nôtres », etc. La France, c'est une espèce de tentation, comme ça, une espèce de femme. C'est un danger. Et il faut interpréter le voyage en France comme une espèce d'épreuve qu'il a fallu surmonter. Et ça, c'est inacceptable. Même d'un point de vue philologique, c'est inacceptable.
0: Cette intervention est assez programmatique, puisqu'elle dit bien le projet de Jean-Pierre Lefebvre, qui note qu'il veut opposer la lettre des poèmes bordelais d'Hölderlin à la réalité de Bordeaux, son site, son urbanisme, sa population, ses mœurs. Et c'est très beau cette idée que, pour comprendre Hölderlin, il faut aller au bord de la Garonne avec un micro dans les mains. Michel Kreis, vous êtes revenu en connaissant mieux Hölderlin, quoi qu'il en soit.
4: Pas forcément.
0: En comprenant autrement. Janine Antoine raconte que le premier excellent technicien affecté à l'atelier, qui était Marcel Grenier, a tenté une fois 20 à 30 mixages ratés pour réussir l'effet très délicat que René Farabé lui demandait. Ça pouvait aller jusque-là ?
4: Oui. On pouvait passer, une heure, deux heures. Si on avait, si on avait quelque chose à exprimer et avec le matériel qu'on avait, on recommençait, tant qu'on n'était pas satisfait du résultat.
1: Bien sûr.
4: On avait les moyens.
0: Les moyens, c'est-à-dire le temps.
4: Le temps.
0: Mais pour faire, en l'occurrence, un écho très légèrement réverbéré, en 1975, par exemple, fallait faire comment, techniquement parlant?
4: À l'époque, on avait, en 75, c'est un peu loin, moi j'étais pas encore à la console, mais il y avait les chambres de réverbération à la radio, physique.
0: Physique, c'est-à-dire qu'on renvoyait ce qu'on diffusait.
4: On envoie le signal dans une salle réverbérante et on le récupère.
0: Et on met un micro au milieu de la salle.
4: On met un micro de la salle, on peut déplacer le micro.
0: D'accord.
4: Et puis, il y a eu des systèmes de réverbération déjà électroniques. Ce qui était bien, là, c'est qu'on avait un projet, on voulait exprimer quelque chose, et tant qu'on n'avait pas réussi, on continuait, on le faisait. C'était complexe, parce qu'il y avait quand même des fois 5 machines qui tournaient, 5 magnétos, et puis c'était des magnétos à bande à l'époque, et donc avec des consoles qui étaient beaucoup moins sophistiquées, enfin, parce qu'elles étaient sophistiquées pour l'époque, mais donc ça demandait une certaine, pas mal de répétitions, oui.
1: Mais il y avait quand même des limites, une ligne démarcation, tu vois. Je crois qu'il fallait que le producteur sache quand il était temps d'arrêter.
0: D'arrêter de chercher.
1: d'arrêter d'essayer de faire quelque chose qu'on ne réussissait pas. Qu'on allait peut-être le finir au ciseau, ou qu'on allait, tout le monde allait devenir fou, ou on n'allait plus nous parler. Donc il y avait. non, mais réellement, il y avait. Il y avait forcément une limite.
4: On se rendait compte que c'était pas possible, par exemple, qu'il y avait, qu'on n'arriverait pas à faire. Il fallait le faire autrement. Il fallait faire. Mmh. C'est vrai.
1: Oui, c'est ça.
4: On s'obstinait pas pendant une journée, hein, quand même.
0: Oui, quand même. Il me reste à vous remercier, Kay Mortley. Merci beaucoup, Michel Créis. Merci, Christine Rey. Je vais téléporter chez Michel Cohen pour la dernière séquence de cette émission qui nous a raconté donc ses souvenirs d'ACR.
7: À 20 ans, j'ai fait connaissance avec l'écriture radiophonique et sa grammaire de base, combinatoire de voix, musique, bruit et silence. Voix-musique, voix-bruitage, voix-silence, voix-voix, musique-bruitage, musique-silence, et encore rupture, cadence, durée, espace, écho, réverbération, tout ce dont disposait l'outil radiophonique pour inventer une forme, un fond, du texte, de l'écriture, un style. À l'atelier de création radiophonique, l'appareillage était modeste, l'émission était pauvre, mal logée dans cette cabine 278 bourrée jusqu'à la gueule de bandes magnétiques, mais peut-être est-ce le cas de tous les lieux où quelque chose s'invente. Pour le dire avec les mots de notre maître Alain Trutat, c'est le plaisir très subtil du montage qui suppléait à notre dénuement, de même que les pleins et les déliés du mixage et la ténuité préservée du silence et le son affaibli, le son renforcé, la cadence trouvée, la discordance soudaine reprise, affirmée, célébrée et l'audace de tous ces sons mêlés. À défaut d'avoir les moyens, nous avions du temps, des oreilles, et puis nous étions bricoleurs, dégourdis, inventifs, et la technique nous procurait un vif plaisir.
0: Ce que j'entends dans ce texte, Michel Cohen, c'est qu'une aussi haute idée de la radio se faisait dans un aussi petit espace.
8: Oh oui, c'était minuscule. Ouais. Oui, oui. Il en est peut-être de même de tous les lieux où quelque chose s'invente. C'est-à-dire, dans les grands beaux endroits riches, luxueux, etc. C'est en marge. C'est dans un endroit bourré jusqu'à la gueule de bandes magnétiques. C'est un endroit où on est à l'étroit et puis on invente quelque chose. On bricole.
0: On entend dans le texte que vous faites une espèce de rapport de proportion inverse entre les moyens et le plaisir du montage et de cette idée d'écriture.
8: Oui, oui, c'était vraiment une écriture. Oui, oui.
0: Quand Trutat parle de plein et délié, que vous reprenez cette expression, il y a bien cette idée que c'est une écriture à la main.
8: Oui, c'était. J'ai dit bricolage aussi.
0: Oui.
8: Oui, c'était tout c'était fait main. Tout était fait main. C'est-à-dire que c'est pas comme plus tard, on pouvait mettre chaque son sur une piste, vous voyez, et tout se faisait mécanique. Après, tout se fait mécaniquement. Enfin, alors que là, si on voulait que tel son arrive à tel moment, fallait le faire démarrer à tel moment. On pouvait pas le programmer à l'avance.
0: Oui.
8: Vous voyez? Et d'où l'importance du talent du mixeur, qui était quelqu'un qui, c'était comme un très grand pianiste, ou qui improvisait, qui savait qu'il avait à droite, là, avec son petit doigt, il avait le chant d'oiseau, il avait à gauche, il avait la voix, là-bas, il avait le bruit de tonnerre, et il orchestrait tout ça, des fois en sautant sur la machine. Vous voyez, ça n'existe plus, ça.
0: En sautant sur la machine.
8: Ah oui, oui, oui, oui. Des gens comme Michel Créis ou Yann Parantoen, c'est des gens qui étaient là agrippés avec tous leurs doigts écartés. Et vous voyez, il y avait
0: Les potards, oui, les potentiomètres, oui.
8: Les potes. Et à chaque doigt, il y avait un pote différent qui correspondait à un son différent. Et des fois, pour envoyer tel son au bon moment, oui, il sautait.
0: Oui. C'est-à-dire, moi, Michel Créis, je l'ai vu à l'œuvre avec en régime numérique quand même.
8: Il a pu poursuivre. Non, là, c'était pas le cas.
0: C'était quoi le burdel?
8: Ah, le Burdel, c'était le bureau de lecture.
0: Oui.
8: Burdel, bureau de lecture.
0: Ah oui, mais qui revendique le bordel alors.
8: Oui, c'est ça. Et en fait, c'était parce que Truta était responsable des fictions sur France Culture. Et il y avait beaucoup de gens qui envoyaient des textes pour qu'ils soient réalisés, mis en onde. Et donc, il y avait des lecteurs, dont Pérec, par exemple, qui était lecteur à un moment, et d'autres gens tout à fait respectables. Et il y avait des réunions, et puis il y avait très, très peu de textes qui étaient sélectionnés. Et puis les autres, il fallait leur écrire des lettres de refus. Donc moi, au début, quand je suis arrivée, j'étais dactylo et j'étais préposée aux lettres de refus.
0: C'est-à-dire que Alain Truta vous les dictait.
8: Il me les dictait.
0: Est-ce qu'il les personnalisait?
8: Alors, on avait une lettre type.
0: Oui.
8: Où il suffisait que j'ajoute le nom de l'auteur et le. Mais il y avait souvent des textes qui étaient respectables, qui venaient de gens intéressants. Et donc, Alain tenait à leur faire une vraie réponse. Et donc, ça, c'était des lettres qu'il me dictait.
0: Et donc, ça pouvait prendre toute la journée?
8: Ah, non. C'est-à-dire, il y avait des placards entiers pleins de ces manuscrits refusés. Et de temps en temps, on s'y mettait.
0: Vous sacrifiez quelques heures.
8: Mais ouais. Un week-end, vous voyez.
0: Ouais, enfin, ouais.
8: Oui.
0: Alors, vous avez développé un rapport à l'écriture, souvent dans certaines circonstances. C'est ce que donne à entendre les différents chapitres de votre livre, oui. La rédactrice. Si bien que quand vous arrivez dans ce burdel, on peut dire, avec Alain Truta, pour vous, c'est un espace où vous allez devoir écrire, en l'occurrence comme dactylo, mais c'est surtout un espace où vous découvrez l'écriture radiophonique.
8: Oui, c'était une découverte, oui. C'était une découverte enthousiasmante. C'était une découverte... Je dis à un moment, pour tous ces gens, le son, c'était sacré. Et on inventait des choses et on trouvait que le son, c'était tellement mieux que l'image. C'était vulgaire, l'image, vous voyez. Le son, ça permettait à l'imagination de... On pouvait imaginer avec le son. On n'était pas obligé d'avoir ces béquilles que sont les images.
0: Ouais.
8: Et donc, on était... on était très, très heureux, très fiers. Et on avait beaucoup de respect pour ça.

0: commencé cette émission qu'a faite Janine Antoine avec Claude Jonner en 1970, qui s'appelait Good Morning Vietnam, et dont, alors je ne sais plus la suite comment c'est, mais le début était éblouissant, c'est-à-dire c'était au Vietnam, c'était une reine d'enfants avec des voix sur aiguës qui chantent une comptine. Et puis il y a des avions qui arrivent, et puis des avions qui grossissent, et puis qui viennent écraser le bruit des chants d'enfants. Puis silence, les avions sont partis, et on entend gna gna gna gna gna gna gna gna gna gna, et ça recommence. Et c'est comme si c'était toute la résistance du peuple vietnamien qui était exprimé avec un bruit de môme qui chante, et vous voyez,
1: oui.
0: C'est très costaud, c'est très fort.
2: But I, the President of the United States, do not control the timing of the events in Hanoi.
0: Janine Antoine, certes, oui, j'ai beaucoup travaillé avec elle, elle m'a beaucoup appris de choses, un peu à la façon de ses maîtres, elle me balançait des bobineaux à la gueule, elle m'engueulait, elle me disait « Pensez, Michel !» Et c'était terrible, et j'étais là avec la bande magnétique dans les cheveux, et c'était le lundi de Pâques ou le jour de Noël, et on était là et on faisait ça, et en même temps c'était merveilleux. Elle m'a appris des choses qui me servent encore.
1: C'est-à-dire ?
0: Bah, ce que c'est que le montage.
1: Ouais.
0: Ce que c'est que le mixage.
1: Est-ce que vous faites encore du montage ?
0: Bah, j'ai l'impression que tout ce que je fais, c'est du montage. Quand j'écris un livre, quand je fais un film, bien, j'ai fait des films, j'ai fait des livres. Quand je brode, c'est toujours du montage. Et c'est toujours des choses que j'ai apprises à l'atelier de création radiophonique. Vraiment. Quelle couleur de fil, quel espace entre deux lettres, quel espace entre un titre et quel interlettrage, quel interlignage, quelle illustration ou quelque chose qui vient en contrepoint. Tout, c'est des choses que j'ai apprises à la radio.
1: Ouais.
0: Vous voyez, et oui, je peux dire ça, que ça me sert pour tout. Là, je cite un truc de Brian Eno. Je l'ai plus en tête, mais à l'époque, ça m'avait vraiment ébloui aussi. C'était il avait proposé l'Orchestre Philharmonique de Londres. Il avait proposé à tous les musiciens d'échanger leurs instruments.
1: C'était le Portsmouth Symphony Orchestra,
0: oui, c'est ça. Oui, c'est ça. Génial. Et donc, le harpiste jouait du violon, le pianiste jouait de la guitare. Enfin bon, c'était fou. Et ça faisait un truc, parce que c'était quand même tous des musiciens. Mais ça fait un truc qui divaguait, vous voyez, qui marchait pas très droit.
1: Mais ça, c'est une idée assez pataphysique, pour le coup.
0: Oui, oui.
1: Et c'était vraiment très dans l'esprit de Trutat.
0: Trutat, il aimait beaucoup ça.
1: Ouais.

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